deuxième journée de la semaine de passé, c'est le meilleur moment, le mardi soir. Si vous voulez un conseil, moi, c'est comme ça que je roule. Le mardi soir, on prévoit notre fin de semaine. C'est juste assez tard dans la semaine pour pas avoir de l'air trop tôt, puis juste assez tôt pour pas être en retard, puis que justement, les gens aient déjà des plans pour le week-end. 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

On continue et ce jusqu'à jeudi. La Ligue de balle de l'Est Coors Light, dépanneur du lac Matane. Si vous voulez voir de la balle molle de qualité, ici au Stade du Rempart, 19h15 demain. Jeudi aussi, on va pouvoir aller les encourager. Ça va être vraiment, vraiment le fun. On va peut-être se croiser d'ailleurs dans les estrades. De rester là parce que dans quelques instants, on continue avec de la bonne musique sur nos ondes, des classiques, des nouveautés, un beau cocktail entre les deux à vous proposer pendant toute la soirée et ce jusqu'à minuit.

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2: 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Ce 14 juillet, le Canadien national, CN, fera des travaux de réfection du passage à niveau sur l'avenue du Far West, entre 6h et 17h. La circulation sera donc interrompue sur l'avenue du Far West, entre les rues du Port et de Lens, et seulement la circulation locale y sera permise. De la signalisation sera installée pour faciliter les détours et la circulation. La 28e édition du Défi vélo plein air, présentée par la Fondation Jack Hébert, a marqué un record en amassant 306 636 $ pour l'Association du cancer de l'Est du Québec, une somme qui permettra de développer et de maintenir des services pour les personnes touchées par la maladie dans tout l'Est du Québec. Finalement, côté météo, à Matane, ce soir et cette nuit, c'est généralement nuageux avec 60 % de probabilité d'averse et un risque d'orage. Le minimum prévu, lui, est de 17 degrés.

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vous souhaite un excellent mardi soir, la gang. Tom Coderre qui est avec vous jusqu'à minuit avec de la méchante bonne musique, des classiques, des nouveautés, un beau cocktail pour mélanger le tout ça sur nos ondes. Et soit dit en passant, ben, on est rendu à mardi. Ça fait déjà 2 jours que la semaine est commencée. Si vous avez manqué l'actualité hier et aujourd'hui, il y a déjà quand même pas mal d'affaires qui se sont passées ici à Matane et en Matanie. D'ailleurs, on parle aujourd'hui là sur monmatane.com du succès pour Matane en Lumière des Jardins. Vous voulez savoir, il y a eu combien de festivaliers, mettons par soir? Vous pensez combien? 1 500? 750? 1 500? 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
5: Voici vos nouvelles, Arsenal Média. Ce 14 juillet, le Canadien national, CN, fera des travaux de réfection du passage à niveau sur l'avenue du Far West, entre 6h et 17h. La circulation sera donc interrompue sur l'avenue du Far West, entre les rues du Port et de Lens, et seulement la circulation locale y sera permise. De la signalisation sera installée pour faciliter les détours et la circulation. La 28e édition du Défi vélo plein air, présentée par la Fondation Jack Hébert, a marqué un record en amassant 306 636 $ pour l'Association du cancer de l'Est du Québec, une somme qui permettra de développer et de maintenir des services pour les personnes touchées par la maladie dans tout l'Est du Québec. Finalement, côté météo, à Matane, ce soir et cette nuit, c'est généralement nuageux avec 60 % de probabilité d'averse et un risque d'orage. Le minimum prévu, lui, est de 17 degrés.

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Deuxième journée de la semaine de passé, c'est le meilleur moment, le mardi soir. Si vous voulez un conseil, moi c'est comme ça que je roule, le mardi soir, on prévoit notre fin de semaine. C'est juste assez tard dans la semaine pour pas avoir de l'air trop tôt, puis juste assez tôt pour pas être en retard, puis que justement, les gens aient déjà des plans pour le week-end. 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

On continue, et ce jusqu'à jeudi, la Ligue de balle de l'Est Coors Light, dépanneur du lac Matane. Si vous voulez voir de la balle molle de qualité, ici au Stade du Rempart, 19h15 demain. Jeudi aussi, on va pouvoir aller les encourager. Ça va être vraiment, vraiment le fun. On va peut-être se croiser d'ailleurs dans les estrades. Restez là parce que dans quelques instants, on continue avec de la bonne musique sur nos ondes, des classiques, des nouveautés, un beau cocktail entre les deux à vous proposer pendant toute la soirée et ce jusqu'à minuit.

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3: 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Ce 14 juillet, le Canadien national, CN, fera des travaux de réfection du passage à niveau sur l'avenue du Far West, entre 6h et 17h. La circulation sera donc interrompue sur l'avenue du Far West, entre les rues du Port et de Lens, et seulement la circulation locale y sera permise. De la signalisation sera installée pour faciliter les détours et la circulation. La 28e édition du Défi vélo plein air, présentée par la Fondation Jack Hébert, a marqué un record en amassant 306 636 $ pour l'Association du cancer de l'Est du Québec, une somme qui permettra de développer et de maintenir des services pour les personnes touchées par la maladie dans tout l'Est du Québec. Finalement, côté météo, à Matane, ce soir et cette nuit, c'est généralement nuageux avec 60 % de probabilité d'averse et un risque d'orage. Le minimum prévu, lui, est de 17 degrés.

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vous souhaite un excellent mardi soir, la gang. Tom Coderre qui est avec vous jusqu'à minuit avec de la méchante bonne musique, des classiques, des nouveautés, un beau cocktail pour mélanger le tout ça sur nos ondes. Et soit dit en passant, ben, on est rendu à mardi. Ça fait déjà 2 jours que la semaine est commencée. Si vous avez manqué l'actualité hier et aujourd'hui, il y a déjà quand même pas mal d'affaires qui se sont passées ici à Matane et en Matanie. D'ailleurs, on parle aujourd'hui là sur monmatane.com du succès pour Matane en Lumière Desjardins. Vous voulez savoir, il y a eu combien de festivaliers, mettons par soir? Vous pensez combien? 1 500? 750? 1 500? Si vous voulez les chiffres exacts, monmatane.com.

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2: 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Ce 14 juillet, le Canadien national, CN, fera des travaux de réfection du passage à niveau sur l'avenue du Far West, entre 6h et 17h. La circulation sera donc interrompue sur l'avenue du Far West, entre les rues du Port et de Lens, et seulement la circulation locale y sera permise. De la signalisation sera installée pour faciliter les détours et la circulation. La 28e édition du Défi vélo plein air, présentée par la Fondation Jack Hébert, a marqué un record en amassant 306 636 $ pour l'Association du cancer de l'Est du Québec, une somme qui permettra de développer et de maintenir des services pour les personnes touchées par la maladie dans tout l'Est du Québec. Finalement, côté météo, à Matane, ce soir et cette nuit, c'est généralement nuageux avec 60 % de probabilité d'averse et un risque d'orage. Le minimum prévu, lui, est de 17 degrés.

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5h59, bon matin, avec un ciel bleu, quelques petits nuages à peine. Un matin plus que parfait partout dans l'est du Québec. À 98.7, 93.9 pour Rimouski et encore la vallée de la Matapédia pour la Matanie au 95.3 et Sept-Îles-Port-Cartier via 99.1. Bienvenue dans les 100 000 matins. Stéphanie Gagné qui vous accompagne jusqu'à 9h avec, oui, une belle journée devant nous, du moins un beau début de journée. Pour Rimouski, ce sera généralement ensoleillé, du moins pour amorcer la journée. Quand même, les nuages qui pourraient s'imposer en après-midi et les risques d'averses à 40 % en fin de journée avec un max de 21. Pour Matane, on est à 15 degrés sur un max de 19, un peu plus frais. Risque d'averses en fin de journée aussi à 60 % avec ennuagement qui va venir avec tout ça et un maximum, comme je vous le disais, sous la barre du 20 degrés, soit 19. Et les normales sont à 21, donc c'est quand même tolérable. Et sinon, soleil, nuages en alternance pour Sept-Îles, Port-Cartier. On est à 11 sur un max à 19. Les risques d'averse pour vous, c'est à 40 % et aussi tard ce matin et cet après-midi. Alors, une belle, bonne journée avec des températures plutôt variables, mais surtout le soleil et le calme après cette bonne chute de pluie qui est tombée. Ça s'est passé au centre-ville de Rimouski, là, c'est là que j'étais. Puis moi, j'aime ça. Je pousse ma fille à aller courir dehors pendant que ça arrive, comme le petit « wouhou », l'espèce de petit moment frénétique. Bon, pas pendant que ça tonne puis que ça gronde. Non, quand même, la prudence qui est toujours la priorité. Mais j'aime ça, ces moments-là. Bon, je les aime pas quand je suis dehors puis qu'il faut que je me promène puis je salue ceux et celles qui se sont fait prendre, là. Parce qu'il y en a un ou deux qui se sont fait prendre. Mon chum revenait d'aller chercher son petit lunch puis, il a séché pendant toute la soirée. Vous dire à quel point il en a tombé une sincère. Alors, ce matin, on aura le frénétique. Bon, pas pendant que ça tonne puis que ça gronde. Non. Quand même, la prudence qui est toujours la priorité. Mais j'aime ça, ces moments-là. Bon, je les aime pas quand je suis dehors puis qu'il faut que je me promène puis je salue ceux et celles qui se sont fait prendre, là. Parce qu'il y en a un ou deux qui se sont fait prendre. Mon chum revenait d'aller chercher son petit lunch puis, il a séché pendant toute la soirée.

Une grande déception, mais retour de ce match de demi-finale France-Espagne qui a été un bon match. Jean-Michel aura des mots plus critiques à ce sujet-là, mais c'est sûr, hier, c'était la fête nationale des Français. Ça aurait été un bon timing, mais c'est des choses qui ne se choisissent pas et ça s'est passé comme ça hier. Sinon, Jean Leloup a donné une entrevue à un journaliste de La Presse. Ça, c'est une première parce que ce soir, c'est là qu'on lance cette aventure avec le Cirque du Soleil et le Paradis perdu qui est présenté pour tout l'été, du moins pour une bonne partie, à l'amphithéâtre Cogeco de Trois-Rivières. On a même dit que peut-être qu'il serait là, mais c'est pas un gars qui trippe sur les premières. C'est pas un gars qui trippe sur les bains de foule. Alors, il va peut-être se pointer le bout du nez à travers... les représentations à venir d'ici le 15 août prochain. Mais je vais vous faire un bilan en bonne et due forme de cet entretien complètement exceptionnel et très, très rare de Jean Leloup à La Presse. Lui qui a maintenant 65 ans, puis même des photos plutôt récentes de lui qui circulent sur le fil de presse. Pour la question du jour, le meilleur spot pour faire du camping dans la région, pour ceux et celles qui voudraient s'initier, connaître de nouveaux endroits à visiter ou, si on sait pas, à être saisonnier dans un camping ou dans un nouveau spot ici dans l'Est. Alors, on veut avoir votre liste pour pouvoir combler celle qu'on a déjà dans notre petite poche dans l'arrière. Ça se passe par nos réseaux sociaux, Facebook et encore le 418-724-9870 par texto. On va jouer ensemble au plus gros mensonge de l'année et entre autres ces grands titres qui attirent l'attention ce matin. J'en ai quelques-uns dans ma petite poche dans l'arrière encore une fois pour vous. Alors, on a l'occasion de pouvoir vous brosser un portrait de la situation. Bien sûr, le cocktail météo qu'on a connu lors des dernières heures qui va attirer l'attention et de beaucoup. En musique, Jonas and the Massive Attraction, mais pour l'instant, le fameux Scotch and Posh de Blue Jeans Bleu qui vous donne un petit swag ce matin, que vous soyez à peine sorti du lit avec un café en main sur la route ou ça job depuis quand même quelques minutes. Merci d'avoir choisi les 100 000 matins. À

Salut à l'ami Steve Bernier qui est de Saint-Ulrich, toujours bien, bien fidèle. Le petit texto le matin, ça fait partie de la routine, autant pour lui que pour moi, et j'adore. Faites pareil, hein. Vous ne nous dérangez jamais. On aime ça, ça fait partie de nos payes, que vous soyez dans le fin fond du bois sur votre multi, encore au dépanneur parce que vous commencez votre chiffre bientôt, bientôt. Sur la route, ben relax à la maison avec le petit café, puis vous flattez le chat, il n'y a pas de problème. 88-724-9870, on adore avoir de vos nouvelles. Puis je dis ça comme ça, j'ai une petite feuille 8,5 par 11 où j'ai commencé à accumuler les activités à surveiller en fin de semaine, tu sais, vu qu'il y a en fête, le défi du littoral à Rimouski, il y a aussi les terrasses urbaines où il y a encore ben des activités. Moi, je comble le tout. Puis, tu sais, plus la semaine avance, plus je vous partage ces informations pour qu'on puisse avoir un week-end bien chargé, bien rempli. C'est ce qu'on aime. Alors, ne vous gênez surtout pas. Même chose pour le texto 88-724-9870. Je mets ça sur ma petite feuille. Puis après ça, je vous partage l'information avec un grand bonheur. Tournée des grands titres en ce mercredi 15 juillet. Conflit au Moyen-Orient. Les frappes qui s'intensifient. Les États-Unis qui ont lancé hier soir de nouvelles frappes contre l'Iran et ont recommencé à bloquer ses ports. Donald Trump qui renonce en revanche à taxer les navires franchissant le détroit d'Ormuz au cœur de la guerre, et la reprise de ce blocus maritime à 16h heure de l'Est, ainsi que des bombardements d'une ampleur inédite depuis le cessez-le-feu d'avril, minent les efforts diplomatiques pour rendre durable le protocole d'accord signé le 17 juin. On savait que c'était fragile, mais les doutes qu'on avait se sont malheureusement confirmés. Alors, c'est à suivre de très, très près. Sinon, en lien aussi avec la politique américaine, Donald Trump a indiqué qu'il entend parler de faits ayant trait aux élections aux États-Unis lors de cette allocution solennelle qui est prévue demain soir. Lui qui n'a jamais accepté le résultat de la présidentielle de 2020, on le sait, c'est connu de tous, mais interrogé par les journalistes dans le bureau ovale à propos de ces élections ou encore s'il comptait parler des élections, le président a répondu « Je préfère garder ça pour plus tard, mais cela portera sur ce sujet. » Alors, on aura aussi quelques autres choses à dire. Ce dont nous allons parler jeudi, c'est qu'il n'y a rien de plus important, car sans élections libres et équitables, il n'y a pas de pays. C'est ce qu'a ajouté M. Trump en disant que qu'il ferait part d'une nouvelle vraiment importante à ses yeux. Alors, à suivre, mais c'est évidemment le sujet jusqu'à ce que ça se concrétise jeudi soir, le fameux discours devant un public. Incendie dans un bar de Bangkok. Des familles et des proches en pleurs ont récupéré hier des corps des victimes de l'incendie qui a ravagé un bar de Bangkok dimanche soir, dont le bilan est monté à 30 morts. Des dizaines de personnes ont été piégées par les flammes et la fumée au cours d'un concert dimanche soir au bar-restaurant Rongbir Nathlat Phrao, dans le nord de la capitale thaïlandaise. Le bilan initial était de 27 morts, mais il a grimpé à 30 victimes. Selon le bureau du district de Chatuchak, 75 personnes ont par ailleurs été blessées, dont 24 grièvement. On a une épidémie record d'infections intestinales qui traverse le pays. Vous avez peut-être entendu parler de tout ça parce que il y a quelques cas qui ont été répertoriés aussi au Québec, au Canada. Plus de la moitié des États américains font face à cette épidémie de maladies gastro-intestinales causées par un parasite alimentaire qu'on retrouve entre autres dans les légumes frais et encore les petits fruits. On l'appelle, c'est drôle d'affaire là. C'est un Cyclospora cayetasne. Bon, c'est dans le fond donc 7000 cas qui ont été confirmés de ce Cyclosporose. Bon. On sort du latin puis on va avec les vrais mots là. Une infection provoquée par un parasite microscopique. Donc à travers 34 des 50 États américains, on a des cas. Donc on est à la prévention. Maladie qui se transmet lorsque les gens consomment des aliments ou de l'eau contaminée par le parasite, généralement fruits et légumes frais qui n'ont pas été suffisamment lavés ou cuits. Donc on a un petit avertissement. On lave un petit peu plus. Un petit savon à vaisselle, vous lavez des raisins là, ça marche. Ça, on les rince, puis le tour est joué. Donc, les symptômes peuvent être divers entre diarrhée explosive, perte d'appétit, fièvre ou vomissement et durer quelques jours par semaine. C'est simplement que, peu importe, tout dépendant de l'âge que vous avez, ça peut avoir un impact plus grave sur votre état de santé. Et comme il y a des grosses chaleurs, le risque de déshydratation peut quand même être plus intense. Alors ça, c'est à suivre de très, très près. Mais il y a, oui, des cas qui ont été répertoriés. Il y en a toujours un peu, mais là, disons qu'il y en a un peu plus qu'à l'habitude au Québec. Fréchette promet de tenir un rendez-vous sur l'itinérance en 2027.
fait, l'ex-première ministre Pauline Marois, qui a enfin l'appui de tous les chefs des partis de l'Assemblée nationale dans sa mobilisation pour la tenue d'un sommet sur l'itinérance en 2027. La caquiste Christine Fréchette s'est rangée derrière l'idée d'un rendez-vous sur la question. À l'issue d'une rencontre qui s'est tenue hier à Québec, l'actuelle première ministre s'est engagée à mener des consultations sur l'itinérance si elle reprend le pouvoir en octobre prochain. Elle a indiqué avoir convenu avec Mme Marois d'élaborer un plan national sur l'itinérance plutôt que gouvernemental. Un plan qui va regrouper non seulement les engagements du gouvernement, mais également des engagements en provenance de la société civile, en provenance du secteur privé, des groupes communautaires de Santé Québec. Dans le fond, tout le monde doit se serrer les coudes. Un plan qui devra comporter des indicateurs, des objectifs et des cibles, en plus de mesures de suivi. On souhaite que ça puisse être vraiment concret, parce que le plan actuel du gouvernement en itinérance arrive à échéance à la fin 2026 et la prochaine mouture est déjà en préparation. 170 mémoires ont été déposées dans le cadre de ce travail, selon la première ministre. Aussi, plus de peur que de mal avec le cocktail météo explosif, le scénario apocalyptique qui était attendu hier ne s'est jamais concrétisé. J'ai parlé même dans certaines régions au Québec de risques de tornades. Ça ne m'était pas arrivé souvent. Donc, les conditions étaient plus propices à la formation d'orages et de tornades, mais le ciel gris et voilé en raison de la fumée des incendies a épargné les Québécois du cocktail météo qui était initialement prévu en soirée. C'est le seul avantage qu'on a de cette fumée en question. Et à partir d'aujourd'hui, la TVQ abolit à la caisse pour des produits désormais détaxés en épicerie et en dépanneur. J'aurai l'occasion de vous faire la liste exhaustive, mais on parle surtout de produits essentiels et nécessaires, beaucoup consacrés aux collations des enfants, mais pour faire économiser au moins une cinquantaine de piastres là, pour le Québécois moyen d'ici la fin de l'année, ou du moins pendant un an. Et au sport, c'est sûr, vous avez vu ça passer, les Français qui vont rentrer à la maison la tête basse l'élimination des Bleus en demi-finale. Et le match tombait en même temps que la fête nationale de la France. Donc, il y aura pas de troisième étoile pour les Bleus. L'aventure de l'équipe qui se termine, qui a pris fin brutalement avec une cuisante défaite en demi-finale face à l'Espagne de 2-0, qualifiée pour la deuxième finale de son histoire, 16 ans après son unique sacre de 2010 pour l'Espagne. Évidemment, Jean-Michel Collin, notre collègue, qui parle de Coupe du Monde avec beaucoup de passion. Dans la game à 7h10, aura l'occasion de revenir là-dessus en bonne et due forme. Alors, ça fait pas mal le tour de ce qui a attiré l'attention chez nous lors des dernières heures, chez nous et partout sur la planète. Mais on est en route vers votre tout premier bulletin d'information sur le coup de 6h30 avec l'ami Michel Scarpino. Et aussi, on aura l'occasion de parler de cette transaction dans le monde de la radio. Arsenal qui a acheté BPM Sport. Ouais, on est allé chercher du personnel qualifié.

Je salue les leftos, ceux qui partent de bonne heure avec le char bien, bien plein, le chien, les enfants pour prendre la route des vacances. C'est le fun d'écouter la radio tranquillement. Question de savoir ce qui s'est passé lors des dernières heures, voir les conditions météo à venir. On a exactement tout ça pour vous dans les 100 000 matins. Stéphanie Gagné qui vous accompagne jusqu'à 9h à O99.1, c'est-il Port-Cartier, 95.3 dans la Matanie, 98.7 et 93.9 pour Rimouski et encore la vallée de la Matapédia. Côté météo, pour le Grand Rimouski, on est avec un maximum de 21 degrés. C'est plus raisonnable. Le max, les normales sont à 23, on a 21. Ouais, j'aime ça, moi. Avec journée généralement ensoleillé, du moins le début de la journée. Ennuagement à venir et 40 % de risque d'averse pour cet après-midi, ce qui est très peu, faut dire. On a aussi pour la Matanie un max à 19 avec 15 degrés pour l'instant. Les risques d'averse aussi en fin de journée à 60 % et ben pour d'ici là, le soleil sera de la partie. 11 degrés pour cette île, 19 le maximum. Soleil-nuage en alternance, risque d'averse à 40 % donc un peu moins élevé encore pour la Côte-Nord. Et ça, c'est en après-midi. Alors, une belle journée devant nous. On peut prévoir quelques trucs à l'extérieur, puis sinon se couvrir un peu le temps que la pluie passe, puis si ça arrive, hein, parce que ce ne sont que des risques d'averse. Puis côté pluie, on a eu une bonne dose hier, là. Ceux qui étaient inquiets pour leur jardin, pour leur beau gazon vert, puis pour leur champ, je comprends nos amis agriculteurs qui ont pu souffler un peu. Puis pour les feux de forêt, ça aussi, ça a donné une bonne chance. On apprécie, c'est certain, certain. Puis dites-moi, vous, ce matin, ça ressemble à quoi votre journée? Qu'est-ce que vous faites? Êtes-vous déjà sur la terrasse à prendre un petit café? Ça m'intéresse d'avoir de vos nouvelles via le 418-724-9870. Toujours un bonheur de vous l'offrir, particulièrement le matin. Voici Jeff Posé à O. Un peu

0: Un beau bonjour à nos amis camionneurs qui sont là, toujours fidèles, qui se lèvent pas mal plus tôt que ben du monde. Petite nuit de sommeil pour pouvoir prendre la route avec un bon café, toujours branché. On est comme vos helpers, assis sur le siège d'à côté, là, bien attachés évidemment. Toujours fidèles au 100 000 matin, Stéphanie Gagné avec vous jusqu'à 9h, partout dans l'Est du Québec.
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12: Bon matin, ici Christophe Moquin pour vos nouvelles. La municipalité de Saint-Ulrich alerte la population que des individus circuleraient dans le village afin d'offrir des services d'asphaltage et ce, sans permis de vente itinérante. Il fut aussi rapporté à la municipalité qu'il pourrait se montrer insistant et demander à entrer dans les résidences. La municipalité conseille de ne pas ouvrir les portes en cas de malaise, de ne pas laisser entrer d'inconnus dans les domiciles et de signer aucun contrat sous pression. Elle conclut d'alerter les autorités si la population est témoin d'un comportement suspect. Le 29 août prochain, dès 9h, les Roses du Fleuve, en collaboration avec la Fondation de l'hôpital de Matane, feront leur activité bénéfice, une montée pédestre de la pente familiale au Mont Castor pour les personnes en traitement de cancer. Les fonds amassés serviront à rendre accès à ces personnes des trousses gratuites et des services gratuits pour le confort et le mieux-être. Si la température n'est pas clémente, l'activité sera remise au 30 août. Le MDGTL est de retour pour une 4e édition, du 13 au 15 août, sur la plage derrière le Barachois de Matane. Une soirée d'ouverture gratuite lancera cette édition au Barachois en formule 5 à 7. Il sera proposé de la musique, de la nourriture et de moments de rencontre au bord de l'eau. Les deux têtes d'affiche du festival sont Dave Summer le vendredi et Joyce Muniz le samedi. La programmation propose aussi des DJ provenant de Montréal jusqu'à Vienne, en passant par le Brésil, le Royaume-Uni et les États-Unis. De plus, la soirée du samedi sera 100% féminine. C'est ce qui complète vos nouvelles. 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
14: En ce mercredi, pour la Matanie, journée généralement ensoleillée, il y a quand même des risques d'averse cet après-midi à 60 % Ennuagement en ce moment aussi, avec un maximum de 19. Pour la nuit prochaine, risque d'averse à 40 % avec un minimum de 16. C'est une formation originaire de Matane qui fait pas mal le tour du Bas-Saint-Laurent, de la Gaspésie pour l'été. Et c'est un concert où les traditions musicales irlandaises, écossaises et québécoises se rencontrent. Ce show qui est proposé à la scène extérieure du Centre d'art Le Bar à Choix demain à 18h30. Et c'est gratuit, proposé par Art et Spectacle Matani.
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À partir d'aujourd'hui, il y a la TVQ qui va être abolie à la caisse sur certains produits en épicerie et encore en dépanneur. Ce sont lesquels? Qu'est-ce que ça va changer pour le Québécois moyen? J'ai une bonne liste à vous partager dans les prochaines minutes pour haut avec le meilleur de la musique. Puis, ben, tant qu'à vous parler du meilleur de la musique, on vous offre un country boy parfait. Francis de Grandpré, le fantasme de bien les femmes, faut dire. C'est fou.

0: Avec le soleil ce matin et quand même des risques d'averses qui peuvent s'imposer un peu plus tard en journée, on est bien heureux que vous soyez branchés à haut pour le meilleur de la musique dans les 100 000 matins.
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0: C'est certain que ça va faire jaser parce qu'on joue dans notre portefeuille. On en a parlé il y a quelques semaines de ça. Je dirais que ça date du mois de mai où on a proposé aux commerçants de retirer la TVQ sur plusieurs produits disponibles en épicerie et en dépanneur. Puis c'est à partir d'aujourd'hui que tout ça entre en vigueur. Alors, on va vous présenter la petite liste là. Il y a quand même des produits que vous achetez à chaque semaine à l'épicerie. Donc, on précise que ça serait 50 $ par année qu'une famille moyenne au Québec pourrait économiser. C'est quand même de l'argent de moins dans les poches du gouvernement et un peu plus dans nos poches, mais un peu à peine. Bon, fruits et légumes prêts à servir. Tout ce qui est salade de fruits qui est préparé, exemple, par les épiciers pour eux éviter de perdre certains fruits et légumes, ben, nous font donc des petits paquets préparés, là. Ça, il y aura pas de TVQ là-dessus. On parle de l'accompagnement, leur accompagnement accessoire, les petites trempettes, ça aussi. Il n'y aura pas de TVQ là-dessus. Les produits de granola, ça, c'est bien pratique pour les collations des enfants. Donc, bartende, mélange de céréales, de graines, noix, fruits séchés, moulés sous forme quelconque. Moulés, ouais, le choix du mot est peut-être un peu douteux. Je vois, c'est plus animalier là, comme genre de proposition, mais tout ce qui est les bartendes, là. Puis encore des mélanges de type randonneur, là, que comme mon chum disait, ça a l'air d'être un fond de sentier là que tu mets dans un sac, ben c'est ça. Donc produits de granola là, il y aura pas de TVQ là-dessus. Les noix, les graines, donc tout ce qui est cajou, graines salées, les arachides là, qu'on achète en petite ou en grande quantité, il y aura pas de TVQ là-dessus. Papier de toilette, mouchoir en papier aussi, on va se sauver de la TVQ. Il y aura la TPS mais pas la TVQ. Et donc aliments de base vendus à l'unité, des portions individuelles. Tu sais un petit sandwich que tu achètes fling flang ça, ben il y aura les beignes, les biscuits, les croissants, les gâteaux, le muffin, pâtisserie, les tartelettes, les tartes. Quand c'est portion individuelle de moins de 230 grammes environ ou un peu plus petit que l'eau de 6. Ça, là, je comprends que c'est la gâterie, mais tu sais, de dire que c'est l'essentiel à notre survie, les beignes, les biscuits, les tartes, les tartelettes, pas tant que ça. Les muffins, ça dépend, mais c'est souvent du gâteau dans une autre forme, là. Et sinon, les desserts aussi, parce que oui, la gâterie rentre dans cette exception avec crème dessert, les gélatines aromatisées, les petites mousses, les desserts fouettés et autres produits semblables à la crème dessert, portion individuelle de moins de 425 grammes. C'est la liste complète. On va peut-être avoir des surprises lorsqu'on va passer à la caisse de se dire « Ah, ça faisait partie de la liste ». Bon, on verra à l'usure parce que ça commence aujourd'hui. C'est nouveau pour tout le monde et nouveau pour les commerçants. Et bon, il y en a plusieurs... les petits, là, les dépanneurs, les petites épiceries qui, eux, trouvent ça plus laborieux parce que faut changer soit l'étiquetage, le faire à la main pour remettre le prix sans dans le fond pour refaire le prix avec seulement une taxe. Mais dans l'industrie, on dit que les associations, les grands noms veulent se montrer rassurant. C'est donc Michel Rochette qui a été questionné par le Journal de Montréal, président pour le Québec du Conseil canadien du commerce de détail. Il dit ça règle des incohérences, et ça fera une différence dans le portefeuille des Québécois. On avait demandé au moins 6 semaines pour faire ça. Ils nous en ont donné 7, donc on est content. Mais tout est en place pour que la transition soit transparente pour les clients et que l'affichage est également installé dans les magasins pour informer tout le monde des changements. Déjà en partant, on vous en parle ce matin, donc vous ne ferez pas le saut, mais l'Association des détaillants d'alimentation du Québec reconnaît que ça peut faire quand même quelques vagues, même si l'ensemble des commerçants sont prêts. Mais c'est sûr que cette semaine, ça a donné un peu le temps, mais tout dépendant aussi du personnel sur place, de la grosseur de l'entreprise. Quand c'est tout informatique, là, on fait juste changer 3-4 affaires, puis floup, ça fait la tournée, mais c'est pas le cas pour tout le monde. Mais règle générale, c'est bien, mais ça peut quand même ajouter une complexité pour certains plus petits. Quand même, Samuel Bouchard, qui a été questionné pour l'Association des détaillants en alimentation du Québec, était conscient de tout ça. Mais on a fait vox pop auprès des consommateurs de dire... Qu'est-ce que vous en pensez, vous autres? Est-ce que vous pensez que ça va vraiment faire une différence dans votre portefeuille? Et si vous êtes un consommateur de ce genre de produits, Je dis pourquoi pas. Moi, je pense que ça va faire une petite différence parce que j'ai un enfant de bientôt 9 ans. Tu sais, les fameuses bartendes, justement, j'ai acheté une poche de cachou hier. Ben, si je l'avais acheté aujourd'hui, peut-être que j'aurais sauvé les taxes, mais hey, ça m'est sorti de la tête comme ben du monde. Mais ça reste quand même quelque chose que j'achète de temps en temps. Des salades de fruits, ça arrive pour dépanner lorsqu'on est dans un petit tournoi de basket. Floup, des crudités. Puis, ben, papier toilette, papier mouchoir, je suis comme tout le monde. J'en achète moi aussi. Puis, ben, on verra à l'usure. Mais voyons ça comme un effort gouvernemental pour aider les familles. Mais c'est peut-être juste de mettre un baume sur une certaine situation. Ça fait penser à certains chèques qu'on a reçus de la part du gouvernement pour nous dire « on s'occupe de vous, tout va bien ». On verra, mais c'est aujourd'hui que ça prend vigueur, tout ça. Alors, vous en pensez quoi? Est-ce que c'est le genre de produit que vous achetez, vous, et que, ben, au bout du compte, vous pensez que vous allez en profiter un peu plus que d'autres? 88-724-9870, ça m'intéresse, votre avis là-dessus. Mais juste avant, Jean Leloup, Cookie de L'amour est sans pitié. Dans les...

0: donner une entrevue à la presse. Imaginez-vous, il donne de ses nouvelles. Puis c'est certain que je vous fais un bilan de cet article-là, présenté il y a quelques heures de ça, parce que c'est ce soir qu'on lance le Paradis perdu, ce spectacle hommage à la discographie de Jean Leloup, associé au Cirque du Soleil, et c'est dans l'amphithéâtre Cogeco. Alors, c'est certain que je vous fais un petit bilan de tout ça. Puis, c'est par hasard, Jean Leloup revient un peu souvent à la programmation. Aujourd'hui, un peu partout dans la journée pour le meilleur de la musique.
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0: Open mic intéressant parce que la semaine dernière, on vous en a parlé, il y a eu transaction par l'équipe d'Arsenal Média, par la direction. On a mis la main sur une station de radio de Québec, la radio classique, qui était la propriété de Grégory Charles, et on va tourner ça en hit country. Le country qui va faire son apparition dans le monde radiophonique de la capitale nationale grâce à Arsenal Média, qui est propriétaire de la radio que vous écoutez présentement. Mais là, vraiment un coup de force avec l'achat de 3 stations de radio où on va pouvoir collaborer avec l'équipe de BMP Sport qui sont situées à Québec, à Gatineau et encore à Montréal. Et pour en avoir un peu plus d'informations là-dessus, on a eu entretien à vous partager à l'instant avec notre collègue de la salle des nouvelles, Michel Scarpineau, et le président de Arsenal Média, Sylvain Chamberlain. Alors, voici les détails à propos de cette transaction.
2: Grande journée aujourd'hui parce que ça faisait quelques mois que la transaction était dans l'air. On en avait parlé l'automne dernier avec RNC Media. On attendait l'aval du CRTC. Maintenant, c'est confirmé. BPM Sport entre dans la grande famille d'Arsenal Media. Avec moi, le président d'Arsenal, Sylvain Chamberlain. Bonjour, Sylvain.
3: Salut, Michel.
2: Alors, on doit être très heureux aujourd'hui, je présume. C'est une grande journée.
3: Bien sûr. Écoute, j'aurais envie de dire le rêve d'un petit gars. Qu'il n'y en ait plus un jeune, mais quand même, on est très heureux de ça, très fiers. C'est une grande nouvelle, oui.
2: Ce sont 3 stations qui sont dans des marchés très importants, il faut le mentionner. Arsenal, ça a toujours été des stations régionales, mais là, on entre dans des plus grandes villes.
3: Oui, exactement. Donc, une deuxième station au Québec après l'approbation la semaine passée du CRTC pour l'autre station à Québec. Donc, ça fait 2 stations au Québec, une station à Montréal et une station à Gatineau. C'est sûr que nous, Michel, on s'est toujours dit, on rentrera dans les grands marchés quand on sera prêt.
2: Oui.
3: Parce que pour nous autres, c'est important. Tu sais, d'abord, on n'est pas un groupe public supporté par la bourse. Là, on n'est pas des compagnies publiques. Donc, nécessairement, on gère de façon très, très serrée. Et c'est sûr que pour avoir les moyens, la force et le pouvoir de rentrer dans les grands marchés, il faut que tu sois bien structuré. Je pense qu'Arsenal était rendu à une étape où on avait la capacité de rentrer dans les grands marchés. On avait la capacité d'être à la hauteur de nos moyens, de faire honneur à ça. Et on pense qu'on était rendu là dans notre déploiement. Puis c'est pour ça qu'on a assumé et on a décidé de le faire.
2: Sylvain, BPM Sport, bon, c'est un réseau qui est très connu. On parle beaucoup de sport. Ça reste intact? Il n'y a rien qui change au niveau du mandat des 3 stations?
3: Non, absolument pas. Évidemment, écoute, c'était d'abord des stations de sport. Ça va rester des stations de sport. Après ça, écoute, il va y avoir beaucoup de travail à faire. Mais c'est là aujourd'hui que le travail commence. Mais c'est certain qu'on est enligné pour garder la vision qu'on a en ce moment.
2: Et pour ceux qui sont moins familiers avec BPM, qu'est-ce qu'on y présente exactement comme émission?
3: Écoute, c'est une radio parlée, hein, la première spécificité, et ce n'est que, dans le fond, des émissions de sport, une après l'autre, à partir de 6 heures le matin. Donc, il y a des gens plus connus, comme Georges Larac, Gilbert Delorme, en fait, qui sont des animateurs connus. Il y en a qui sont un peu moins connus, il y a des plus jeunes aussi, mais tout ça ensemble, ça fait une belle mixité d'animateurs, puis évidemment, on parle beaucoup de sport, on parle beaucoup du Canadien de Montréal, bien évidemment, le hockey en général qui est un grand sujet de discussion, mais on parle aussi de NFL, on parle de la victoire, on parle de soccer, etc., etc., mais de façon plus spécifique quand les moments sont stratégiques, mais c'est sûr qu'essentiellement, il y a beaucoup d'énergie mise dans le hockey.
2: Donc, les amateurs de sport, c'est leur place. Sylvain, ça fait combien de stations avec tout ça pour Arsenal, un coup que la transaction va être complétée?
3: Écoute, ça va faire 29 stations, Michel, puis on lance la 30e à Joliette au mois d'août. Donc, ça va nous faire... Au 1er septembre, là, quand on va commencer l'année fiscale, prochaine année fiscale, on va être rendu à 30 stations de radio.
2: Est-ce que c'est la même chose que pour CJSQ à Québec? Là, on s'attend à une prise de possession vers septembre?
3: Oui, même date, probablement fin août.
2: Sylvain Chamberlain, président d'Arsenal Média, merci beaucoup pour ces informations. Félicitations, parce que c'est une belle acquisition.
3: Absolument. Merci, Michel.
0: Donc, on peut comprendre qu'on aura peut-être des collaborateurs de renom dans les 100 000 matins à partir de l'automne. Tu sais, du Georges Larac sur nos ondes, là. Il y a de quoi jaser longtemps, longtemps. Une excellente nouvelle pour le grand réseau Arsenal et aussi pour nous dans l'Est du Québec. Dans les prochaines minutes, on vous offre Arpin Lépine pour le meilleur de la musique à haut. 100 000 matins.
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0: Un gros merci de la part de Nancy, parce que on le dit souvent, vous êtes nos yeux sur le terrain, mais elle dit, faire attention entre Saint-Gabriel et les hauteurs dans les hauts plateaux. Elle dit, j'ai manqué frapper un chevreuil. Mettons qu'une chance que j'ai des bons breaks et des bons réflexes. Nancy, je te donne quand même le mérite. Merci vraiment beaucoup de l'information. Vous avez d'autres trucs comme ça un peu partout dans l'Est que vous voulez nous partager. On est là pour ça.
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4: Bonjour, ici Michel Scarpino. Voici le bilan de l'actualité. Des orages violents ont balayé le sud du Québec hier après-midi et sont poursuivis durant la soirée, mais les dommages causés sont demeurés en deçà des prévisions. Environnement Canada avait mis des régions de la couronne nord-ouest de Montréal et de l'ouest de la Montérégie sous alerte jaune d'orages violents. Plus à l'est, des municipalités comme Saint-Hyacinthe, Victoriaville et Sherbrooke faisaient également l'objet d'une alerte d'orages violents en soirée. Parallèlement à ces conditions météo, la fumée provenant des feux de forêt qui font rage dans le nord-ouest de l'Ontario et dans les territoires du nord-ouest a été poussée par des vents d'altitude dans nos régions. C'est ce qui a conféré au ciel une teinte jaune ou orangée au cours de la journée d'hier. Le CRTC a approuvé hier la transaction qui permettra à Arsenal Media de devenir propriétaire du réseau radiophonique BPM Sport. L'annonce de la vente des trois stations situées à Montréal, Gatineau et dans la région de Québec avait été effectuée l'automne dernier. Le président d'Arsenal Media, Sylvain Chamberlain, résume la mission du réseau BPM Sport.
5: On parle beaucoup du Canadien de Montréal, bien évidemment. Le hockey en général, qui est un grand sujet de discussion. Mais on parle aussi de NFL, on parle de la victoire, on parle de soccer, etc., etc.
4: Jusqu'alors propriété d'RNC Média, le réseau BPM Sport entrera dans la grande famille d'Arsenal à la fin du mois d'août, selon Sylvain Chamberlain. Avec cette transaction et celle de la semaine dernière, où elle a acquis Radio Classique de Québec, Arsenal comptera une trentaine de stations un peu partout au Québec. L'ex-première ministre Pauline Marois a désormais l'appui de tous les chefs de parti.
5: Mais on parle aussi de NFL, on parle de la victoire, on parle de soccer, etc., etc.
4: Jusqu'alors propriété d'RNC Média, le réseau BPM Sport entrera dans la grande famille d'Arsenal à la fin du mois d'août, selon Sylvain Chamberlain. Avec cette transaction et celle de la semaine dernière, où elle a acquis Radio Classique de Québec, Arsenal comptera une trentaine de stations un peu partout au Québec.

0: rendez-vous sur la question. Elle s'est engagée à mener des consultations sur l'itinérance si elle conserve le pouvoir en octobre. C'était vos actualités Arsenal Média.
1: Pour la Coupe du monde de soccer, il n'y aura pas de troisième étoile pour les Bleus. L'aventure de l'équipe de France à la Coupe du monde a pris fin brutalement hier après une cuisante défaite en demi-finale face à l'Espagne 2-0. Qualifiée maintenant pour la deuxième finale de son histoire, 16 ans après son unique sacre de 2010. Un grand classique de la Coupe du monde oppose aujourd'hui à Atlanta l'Angleterre de Harry Kane en quête d'une deuxième étoile 60 ans après et à l'Argentine de Lionel Messi, tenante du titre qui lorgne sur une quatrième pour rejoindre l'Espagne en finale. Le match débute vers 15 heures. Au baseball, les lanceurs de la Ligue américaine ont combiné leurs efforts pour lancer un jeu blanc de 3 coups sûrs et l'américaine a vaincu la nationale 4-0 mardi soir lors de la classique annuelle des étoiles du baseball majeur présentée au Citizens Bank Park de Philadelphie. Il s'agit du premier blanchissage réussi depuis 2013. L'américaine l'avait alors remporté 3-0. Et au hockey, le Rocket de Laval a trouvé son nouvel entraîneur-chef, le directeur général John Segwick, qui a annoncé lundi matin la nomination de Daniel Jacob à titre de pilote du club école du Canadien de Montréal. Jacob était depuis 2 ans l'entraîneur adjoint de Pascal Vincent avant son départ pour le Kraken de Seattle. Jacob a été entraîneur adjoint de la Ligue américaine de hockey pendant 7 saisons avec le Rocket, le Crunch de Syracuse et les Gulls de San Diego.
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J'ai quand même vu de la part de Jean-Michel Collin, notre chroniqueur soccer, quelques bons mots face au match hier où la France a affronté l'Espagne. Pour le citer, très impressionné par la maîtrise tactique et surtout collective de l'Espagne, offensivement et défensivement. Bravo. Mais ça se concrétise comment? En 10 minutes de jasette, ben, la game dans les prochaines minutes avec Jean-Michel Collin, notre chroniqueur de la Coupe du Monde. Aussi, dans les prochaines minutes, le loup qui a donné une entrevue à la presse en vue de cette série de spectacles hommage à sa carrière et surtout sa musique avec le Cirque du Soleil à Trois-Rivières. Le meilleur spot pour faire du camping dans la région, c'est la question du jour pour vous aujourd'hui. Puis à barre musique pour la prochaine heure, tout dépendant du temps qu'on a, parce qu'on a de la jasette. On a Fred Tremblay à venir, mais pour l'instant, je dirais, c'est la chanson « Été ». Malgré le sujet de peine d'amour très fréquent dans la discographie de Songbird, voici « Homewrecker ».

0: Ça fait du bien, avouez, vraiment, avec à 7h07, un peu de soleil partout dans l'est du Québec, autant à Rimouski, dans la Matanie que Sept-Îles-Port-Cartier. Sept-Îles, 11 degrés, à Matane, 15, et à Rimouski, on est à 12 degrés, mais vous savez, hein, la borne d'environnement de Canada est dans l'Onondaga. Méchant spot, hein, mais moi, je vois du 15 degrés autour de ça, donc selon le thermomètre chez vous, ça marche quand même. La game. Ce que je trouve le fun, c'est en ayant Jean-Michel Collin comme chroniqueur pour notre Coupe du Monde, il y a des références. C'est un petit gars de Rimouski, lui. Fait quand on parle de lieu, puis de l'Onondaga, puis de l'île Saint-Bernabé, il comprend ce qui se passe. Puis même si je te parle de la Matanie, puis de la Côte-Nord, tu comprends aussi, là.
1: Bien sûr, voyons donc, j'ai fait le tour de ça des dizaines et des dizaines de fois. Quelle belle région. Je vais y retourner durant mes vacances aussi.
0: Bonne nouvelle, ça. Mais tu sais, t'es un petit gars de Gaspé en plus. Fait qu'on va en mettre encore plus. Ben oui.
1: J'ai fait jusqu'à mon secondaire 1-2 à Gaspé, 1 an à Saint-Anne-des-Monts, 6 ans à Rimouski, 1 an à Moncton et je suis à Québec depuis.
0: Ah, bonne nouvelle, pas vraiment, là.
1: Ben, bonne nouvelle, tu t'es débarrassé de moi, je te remercie beaucoup.
0: Ben non, mais être à Rimouski, c'est sûr qu'on irait prendre une bière de temps en temps, mon beau Jean-Michel. Mais là, prendre une bière, t'as peut-être pris une bière hier face à la victoire de l'Espagne ou...
1: Ben, tu sais que j'ai reculé devant rien pour nos auditeurs de notre belle région, de nos belles régions.
0: Ben oui.
1: C'est ce que j'ai fait. Hier, j'étais à Montréal. Et après le match, je suis allé à La Belle et la Bœuf au restaurant.
0: Ah,
1: il y avait un contingent de Français. Et je suis allé faire une interview avec eux pour le bien-être de nos auditeurs. Le bien-être de nos auditeurs.
0: T'es donc bien fait.
1: Je suis allé les voir. J'ai expliqué. Sur à peu près 6 Français, un seul a accepté de me parler. Les autres étaient...
0: Les autres étaient trop boubou, là.
1: Ouais, dégoûtés, dépités. Par contre, je dois reconnaître ça à nos cousins, aucun d'entre eux a été chauvin ou mauvais joueur. Ils ont tous reconnu que l'Espagne avait été trop forte hier et que leur équipe avait pas vraiment offert quelque chose. Et ça a été très difficile à prendre. Donc, mes amis supporters français ont trouvé la pilule dure à avaler. Par contre, il y avait comme une espèce de réalisme cruel de dire, écoute, on n'a rien présenté à l'Espagne hier. Et je pense que les paroles les plus sages, à part sur l'arbitrage, là, c'est Didier Deschamps qui les a prononcés hier en entrevue d'après-match quand il a dit tout simplement « L'Espagne était un ton au-dessus de nous aujourd'hui.
0: Ah. »
1: Et j'étais entièrement d'accord avec M. Deschamps. Après ça, il a commencé à ramasser les arbitres. Mais est-ce que tu es au courant de ce qu'il a dit?
0: Partout, je me fie sur toi.
1: Stéphanie, on va finir par... Je vais peut-être trouver une façon de te faire écouter tout à l'heure. Tu vas voir, là, je recule. Je t'ai dit, je suis en feu ce matin. hier, il a dit, on peut se questionner si les arbitres avaient le calibre pour arbitrer une demi-finale de Coupe du Monde.
0: Ben voyons donc. Mais tu sais, l'affaire aussi, puis tu le dis souvent, le match, il y a un match, c'est l'histoire d'un moment, d'une journée. Ouais. Et non pas un genre d'un entraînement d'un an, ça se passe dans le moment présent.
1: Écoute, puis en plus, là, c'est la préparation en arrière de tout ça.
0: Mm-hmm.
1: Puis à un moment donné, ben c'est comme un examen. Tu t'es préparé, tu t'assois, puis tu espères que ça va bien aller.
0: Ah ouais, c'est une bonne journée ou moins bonne journée, là.
1: Mm-hmm. C'est ça. Puis hier, les Français, ils ont rencontré une équipe. Écoute, défensivement, là, c'était une leçon de collectivité pour tous les amateurs de sport. L'Espagne est en train de réaliser un coup de maître. Je te pose la question, Stéphanie. En 7 matchs, ils ont accordé combien de buts? Ils ont accordé combien de buts à leur adversaire en 7 matchs?
0: En 7 matchs? Écoute, je vais y aller à 4 ou 5.
1: Un seul but.
0: Un seul? Ben, c'est déjà... C'est miraculeux,
1: là. Le vieil adage qui dit que l'attaque gagne des matchs et la défense des championnats. Je pense que l'Espagne est en train de nous mettre ça dans les dents solides avec leur performance. Écoute, juste te donner une idée là, pour ceux qui sont maniaques de sport, là, de soccer. Quand tu apprends à défendre au soccer, tu commences à apprendre à défendre à un contre un. J'ai pas vu beaucoup de duels perdus de la part de l'Espagne à un contre un. Par la suite, tu apprends à défendre à deux, à trois... et à 4. Donc, tu apprends à défendre. Je sors, les autres sont derrière moi en couverture. Puis après, ben, si tu connais un peu le soccer, Stéphanie, sinon je vais me permettre de t'instruire.
0: C'est correct.
1: Tu as une ligne de défense, mm-hmm. tu as une ligne de milieu,
0: oui.
1: tu as une ligne d'attaquant.
0: C'est bon.
1: Et là, après, tu apprends à défendre les milieux avec les défenseurs avec les milieux avec les attaquants. Puis après ça, on appelle ça le coulissement du bloc. Donc, les 11 joueurs apprennent à bouger en même temps. Tu me suis toujours?
0: Oui, mais j'apprends beaucoup de choses, j'avoue, là.
1: Alors, écoute bien. Eux, hier, l'Espagne, c'est comme s'ils avaient maîtrisé tous ces éléments-là de A à Z.
0: Ah,
1: du coulissement du bloc à 11 joueurs, avec, incluant le gardien, Unai Emery, qui a été incroyable, qui a coupé des actions, jusqu'à l'attaquant en haut de pointe. Ils ont bougé ensemble en bloc, par ligne, à 4, à 3, à 2, à 1. Un masterclass, pour reprendre, une leçon de maître hier à la France. Écoute, la France, là, je te dis, c'est une constellation d'étoiles, là. C'est la voie lactée en termes de joueurs.
0: Wow.
1: Même les joueurs sur le banc qui rentraient, tu fais comme, voyons donc, ça se peut pas. Mais ils ont forcé les Espagnols, avec leur maîtrise défensive, à les Français avoir l'air d'une équipe pas si bonne, avec des déchets techniques, avec des erreurs de positionnement, avec des difficultés dans les transitions. Tu sais, une transition, c'est, je perds le ballon, qu'est-ce que je fais? Je récupère le ballon, qu'est-ce que je fais? Et la France avait de la difficulté à se reconstruire. C'était préoccupant. C'est sûr que la blessure de Saliba, leur défenseur central, mm-hmm. ça n'a pas dû aider. Mais leurs gros canons n'ont pas fonctionné. Mbappé a eu quelques occasions. On ne le sentait pas incisif. C'était vraiment une leçon, une grande leçon qu'on a vue des Espagnols aujourd'hui. Et Stéphanie. Stéphanie, m'entends-tu?
0: Mais oui, je t'entends.
1: Mais là, il faut répondre quand je dis ton nom, là.
0: Oui, Jean-Michel.
1: Bon, merci beaucoup. Écoute bien ce que je vais te dire. Peut-être que tu connais le joueur Lamine Yamal. Non?
0: Non.
1: C'est la superstar du FC Barcelone
0: okay.
1: qui joue pour l'Espagne. Lui, il a un petit frère. Il est magnifique, son petit frère. Tu t'approches ça. Lamine Yamal, Brother Celebration. Tu iras voir... Il est adorable, son petit frère. C'est son fan numéro un. Dans les estrades, il crie, il danse, il chante. Il doit avoir, écoute, il doit avoir entre 3 et 5 ans.
0: Mais oui!
1: Adorable.
0: Je viens de le voir, petit poulet.
1: Oui. Bon, là, je viens de te. Tu vois, là, je savais que j'allais te
0: conquérir. C'est la maman, moi, là, qui est comme
1: avec ça.
0: Attendez. Hey, ouais.
1: En terminant sur les Espagnols, là, on parle beaucoup de Lamine Yamal, c'est un prodige, il a 19 ans. Ils en ont un autre prodige, les Espagnols. Il s'appelle Cubarsí. 19 ans lui aussi, un patron en défense. Écoute, à 19 ans de piloter la défense espagnole, c'est pas rien. Écoute, on a demandé au sélectionneur de la Fuente, dit, écoute, pourquoi tu l'as pas amené dans les autres compétitions avant? Ah, il était pas prêt, mais là, il est prêt. C'est ce qu'il a dit en début de tournoi. Je pense qu'il avait pas tort.
0: Hey, c'est écoute, fou, hein? Moi, c'est surtout
1: gars, là,
0: l'âge qu'ils ont aussi. Là. Ah oui, vraiment.
1: Il y a moins de 20 matchs habillés là, avec le chandail de l'Espagne.
0: C'est fou,
1: il y en a moins de 20 de sélection.
0: Mm-hmm.
1: Puis c'est lui qui pilote. Écoute, c'est phénoménal. Puis moi, je suis heureux parce que les deux que je viens de te nommer, c'est des joueurs du Barcelone. Fait que ça me rend heureux parce que c'est mon équipe, le FC Barcelone,
0: mais
1: que
0: là,
1: je supporte.
0: Tu parlais que tu avais hâte à ce match-là, puis c'est après-midi que ça va se passer avec l'Angleterre.
1: Là, je vais dire, écoute, si je me fais arrêter par un gentil agent policier parce que j'ai roulé un petit peu plus vite, parce que je pars de Boisbriand tout à l'heure, faut que j'ai hâte de voir ce match-là.
0: Argentine-Angleterre.
1: Il y a les îles Malouines, l'histoire est derrière.
0: Cette rencontre-là, là.
1: Ah oui, puis Messi a jamais affronté l'Angleterre dans ces matchs-là. Il y a un historique de fou, on avait parlé l'autre fois, mm-hmm. avec la main de Dieu, avec des défaites, des victoires de part et d'autre. Non, écoute, il y a un historique de fou. Il y a des narratifs absolument formidable avec Jude Bellingham, le joueur anglais qui a l'air tout le temps brûlé raide, mais qui vient de signer deux doublés consécutifs.
0: Tu sais
1: qu'on dit en Angleterre, it's coming home. Hein? Ça, ouais. À toutes les fois, on dit ça, la coupe, elle revient à la maison. Là, it's coming home. Écoute, je leur souhaite. Je souhaite vraiment une... Bravo à l'Espagne. J'ai été extrêmement impressionné. Je suis bon joueur, là. Mm-hmm. Mais je souhaite vraiment une victoire à la fin, soit de l'Argentine ou de l'Angleterre.
0: Okay.
1: D'abord, ce serait miraculeux parce que les Espagnols ont de l'air de Mendoza dans les cités d'or, c'est-à-dire qu'ils sont inébranlables. Absolument. Ils ont de l'air, écoute, tu sais, le visage espagnol classique, là,
0: oui.
1: Un profil sérieux, un œil déterminé, mais ils sont tous comme ça, okay. Les Espagnols. Mais j'aimerais vraiment une victoire de l'Angleterre ou de l'Argentine. Ça donnerait un coup d'émotion et un vent de fraîcheur au football international, même si l'Argentine a déjà gagné la dernière Coupe du Monde. Imagine Messi qui se retire comme ça. L'Argentine deviendrait à 4 Coupes du Monde, donc en deuxième position parmi les pays les plus titrés derrière le Brésil. Ce serait absolument magnifique. Ou l'Angleterre, it's coming home. Imagine-toi les fans anglais. Je pense que l'Angleterre ne se remettra jamais de sa victoire en Coupe du Monde si ça arrive. Ça va être un hangover d'après moi d'un an pour les Anglais. Simonac. J'en ris, je pense que je vais passer mon temps sur les médias sociaux juste pour les voir célébrer en Angleterre si c'était le cas.
0: Hey, merci encore, Jean-Michel. Merci beaucoup. En plus, hier, je sais que t'es sorti si bien tard, t'es allé voir Boulevard Pérusse.
1: Ah, c'était écœurant.
0: C'était écœurant.
1: Allez voir ça si ça passe dans le coin ou si c'est à Québec. Tu prends ton auto, tu viens voir ça. Non, écoute, si t'aimes François Pérusse, tu vas être servi. Les gens, standing ovation.
0: Ben, c'est ça.
1: Tout de suite, instantané. Des gags, des références, des clins d'œil. C'est l'univers de François Pérusse. Tu rentres dans la tête de François Pérusse. Et oublie là, toute la prémisse là, du dictateur. Tout se tient, c'est parfait.
0: Ouais.
1: Je suis allé avec mon petit gars qui est fan de ça, qui a 11-12 ans, puis qui a dit c'est un des meilleurs shows que j'ai vu à vie.
0: Wow.
1: C'est vraiment très bon.
0: Bon, ben sur ces grandes réflexions...
1: Je suis en train de devenir chroniqueur culturel, moi.
0: Ben écoute, je pensais pas que ça allait te starter de même, cette affaire-là.
1: Monsieur Patron! Là, on va parler à la rentrée, là. On va voir si on peut pas signer quelque chose.
0: Hey, j'adorerais ça, et arrête ça.
1: Monsieur Patron, c'est quoi son nom de famille? À M. Patron.
0: C'est Sylvain Chamberlain. Tu peux fouiller
1: Monsieur
0: sur le...
1: J'aime mieux M. Patron. M. Chamberlain, ça fait... T'sais, je l'aime déjà pas mal, je pense, mais je trouve que ça fait un peu comptable.
0: Je comprends, mais faut toujours être un peu comptable quand on est patron aussi. Hein.
1: Absolument, mais ça va être Monsieur Patron. Je trouve ça plus rigolo pour les auditeurs.
0: Eh ben, merci à toi, mon cher. Toujours un plaisir de te parler. Alors, on se dit à demain.
1: À demain, et ça achève, hein? C'est pour
0: ouais, ça achève, c'est fou. Hey, ben, ciao, bye!
1: Bye!

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0: Il est 7h28. En vous souhaitant un excellent début de journée. Et dans les prochaines minutes, je vous partage cet entretien rare, très, très rare, que Jean Leloup a donné à la presse. Parce que c'est aujourd'hui que débute son spectacle Paradis perdu avec les toucans sur la scène. Ça, c'est le public. C'est bien spécial. Et c'est à l'amphithéâtre Cogeco. Peut-être que vous avez prévu y aller. On vous en parle dans quelques minutes.
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16: Bon matin, ici Christophe Moquin pour vos nouvelles. La municipalité de Saint-Ulrich alerte la population que des individus circuleraient dans le village afin d'offrir des services d'asphaltage et ce, sans permis de vente itinérante. Il fut aussi rapporté à la municipalité qu'il pourrait se montrer insistant et demander à entrer dans les résidences. La municipalité conseille de ne pas ouvrir les portes en cas de malaise, de ne pas laisser entrer d'inconnus dans les domiciles et de signer aucun contrat sous pression. Elle conclut d'alerter les autorités si la population est témoin d'un comportement suspect. Le 29 août prochain, dès 9h, les Roses du Fleuve, en collaboration avec la Fondation de l'Hôpital de Matane, feront leur activité bénéfice, une montée pédestre de la pente familiale au Mont Castor pour les personnes en traitement de cancer. Les fonds amassés serviront à rendre accès à ces personnes des trousses gratuites et des services gratuits pour le confort et le mieux-être. Si la température n'est pas clémente, l'activité sera remise au 30 août. Le MDGTL est de retour pour une quatrième édition du 13 au 15 août sur la plage derrière le bar à choix de Matane. Une soirée d'ouverture gratuite lancera cette édition au bar à choix en formule 5 à 7. Il sera proposé de la musique, de la nourriture et de moments de rencontre au bord de l'eau. Les deux têtes d'affiche du festival sont Dave Summer le vendredi et Joyce Muniz le samedi. La programmation propose aussi des DJ provenant de Montréal jusqu'à Vienne, en passant par le Brésil, le Royaume-Uni et les États-Unis. De plus, la soirée du samedi sera 100% féminine. C'est ce qui complète vos nouvelles. 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
0: En ce mercredi, pour la Matanie, journée généralement ensoleillée, il y a quand même des risques d'averse cet après-midi à 60 % ennuagement en ce moment aussi, avec un maximum de 19. Pour la nuit prochaine, risque d'averse à 40 % avec un minimum de 16. Le café Le Jubé, qui est un centre culturel situé dans le magnifique village de Saint-Léandre, accueille le club de ukulélé de Matane. Ça se passe ce 19 juillet prochain, soit dimanche à 14h, lors de la fête au village. Détails sur la page Facebook du club de ukulélé de Matane.
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0: Il est 7h34 minutes. On a un beau début de journée. Et je salue ceux et celles qui sont de passage dans la région pour une toute première fois. Les touristes de bonheur le matin, on en a chez nous. Vous allez voir. Oui, c'est beau le matin, mais le soir, avec nos couchers de soleil, ah ben, tabarouette, il y a de quoi faire de belles, belles, belles photos. Je vous partage cet article avec Jean Leloup qui a donné son avis sur cette belle aventure avec le Cirque du Soleil à Trois-Rivières pour cet été dans la presse ce matin. Mais juste avant, Bastille, Pompéi, pour le meilleur de la musique à Haut partout dans l'Est.

0: Il y a du stock sur le web. Puis nous, on a pas mal tout regardé. Voici tel que vu sur les internets.
1: Je sais pas, peut-être que ça vous impressionne pas pantoute, mais moi, j'avoue que Jean Leloup donne une entrevue, lui qui se fait tellement discret, là, presque autant que Régent Ducharme, là. Presque. Mais c'est quelques heures avant la première représentation de son spectacle hommage au Cirque du Soleil que Jean Leloup, le roi pompon, peu importe le surnom que vous lui donnez, ben, a pris le temps de discuter avec la presse. Un journaliste, Jean Siag, et il est à Québec. Puis, premier contact, et c'est le titre de l'entrevue, il dit « Salut, je suis là ». Ben oui, Jean Leloup qui est là, donc il a confirmé que pour lui, une première de spectacle, déjà, ça lui convient pas trop. Là. Il trouve que c'est « overwhelm », ce genre. Survendu. Donc, pour la première de Paradis perdu, il dit « Je sais pas si je vais être là, ça va dépendre. » Il laisse toujours planer le mystère. Mais donc, évidemment qu'il a cette voix familière. On a l'impression de retrouver un vieil ami quand on lui parle au téléphone. C'est ce qu'il dit, donc, le journaliste, il dit, malgré les années d'absence. Et ben, a parlé du cirque, de musique, et a eu envie de prendre de ses nouvelles. Il dit, ben, tu sais, moi, la vie, c'est tranquille. Ça fait 15 ans à peu près que j'ai pas consommé. Déjà, en partant, ça fait une grosse différence. C'est tranquille, tranquille. Il dit, je compose la musique, je joue de la guitare, je prends ça cool, puis je donne un coup de main à ma vieille mère à Québec. Qui est malade. C'est ce que j'avais aussi comme information de la part d'amis, là, les infos qui avaient circulé sur le web lorsqu'il y avait eu hommage aussi pour l'album Le Dôme dans le cadre des Francofolies de Montréal. Il dit, côté santé, tranquille, mais je fais pas d'exploits non plus. J'aime bien sa parlure colorée. Lui qui a maintenant 65 ans. Donc, c'est sûr que depuis sa série de spectacles donnée en 2015-2016, après la sortie de Paradis City, on n'a pas vu Jean Leloup sur scène. C'est à peine si on l'a aperçu dans les rues de Montréal, de Québec. Donc, comment il occupe son temps? Il dit qu'il a tenté d'étudier plus la musique. Il dit, j'avais jamais fait ça. Fallait que je gagne ma vie, que je fasse des shows, tout ça. Mais tu sais, là, j'ai voulu prendre du temps. J'ai travaillé la guitare classique. J'ai appris la contrebasse, puis je me suis mis à écrire des contes avec des dessins, puis plein de petits projets que j'avais depuis longtemps, mais que j'avais jamais le temps de faire. Et résultat, j'ai des caisses de papier puis des tonnes de musique, mais j'ai pas réussi finalement à tout faire ce que je voulais, parce que c'est difficile d'apprendre à jouer un instrument. Puis je dis souvent, plus le temps passe, plus c'est tough, hein? Donc ça prend des années à devenir bon. J'ai évolué, mais c'est dur. Et pour l'hommage au cirque, du Cirque du Soleil à sa musique, il dit que c'est sûr que ça lui fait plaisir. On n'a pas l'impression... Comme on n'a pas de ses nouvelles, on pense que peut-être qu'il est à peine au courant, mais il dit non, c'est stressant, ça me fait plaisir. J'ai entendu l'entrevue avec la metteur en scène qui est Marie-Ève Milot. On parlait d'un monde de marginaux. Il dit, ouais, j'ai trouvé ça bon. Je suis curieux de voir ce que ça va donner. Mais il dit, comme un enfant qui regarde quelque chose, mais en mettant sa main devant ses yeux pour pas trop regarder en même temps. Donc, c'est possible qu'il soit présent à un moment donné. C'est sûr, c'est ce qu'il a dit, mais les premières, pour lui, ça colle pas avec son désir de des grosses foules. Il dit, c'est pas pour moi ça. Mais il dit, oui, j'ai déjà vu le Cirque du Soleil en spectacle, mais au début de la compagnie. Pour lui, le cirque, c'est associé à l'enfance. Il dit, quand j'avais 8 ans, moi, je faisais du camping avec mes parents dans le sud de la France. Puis, à un moment donné, je m'étais arrêtée pour voir un show de cirque ambulant, comme ça se fait beaucoup en Europe, avec des grosses remorques. Puis, il dit, je me souviens qu'il y avait un géant qui portait une fille qui était vraiment magnifique sur ses épaules, puis qui la lançait dans les airs. Puis, il dit, je me disais, c'est donc bien le fun, leur vie, eux autres, j'en revenais pas. Alors, pour Paradis perdu, le spectacle présenté cet été, qui va être vu par des gens partout au Québec, mais il dit, j'ai rien entendu. J'ai rien vu, même pas d'enchaînement d'extraits audio qui m'ont été envoyés par la production. Il avait donné carte blanche à l'équipe du Cirque du Soleil. Donc, sa seule demande, c'était la présence d'un corbeau. Puis là, bien sûr, on pose la question, pourquoi? Mais pour moi, ça évoque un souvenir d'une corneille que j'avais apprivoisée qui avait passé la journée sur mon dos en camping quand j'étais enfant. Et comme pour lui, le cirque est associé à l'enfance, ben il voulait absolument voir un corbeau, mais c'est quelque chose qui s'intègre facilement. T'sais, tout s'intègre dans le monde de Jean Leloup. Tout est complètement hors norme, donc pourquoi pas. Alors, pour lui, le cirque, ça représente l'enfance, la liberté. Il dit, tu sais, l'humain, on n'est pas juste fait pour être assis devant un ordinateur, là, tu sais. Quand c'est poétique, c'est beau en maudit. Puis je trouve que la France est bien lancée. Donc, bien sûr, à travers ce projet-là, parle beaucoup de l'affection qu'il a pour les musiciens par rapport à leur processus créatif, que ce soit associé au cirque ou encore à la scène musicale. Il dit, moi, je suis pas un musicien, je suis un écriveur de chansons. J'ai le sens de la mélodie, mais tu sais, la capacité d'entendre plusieurs sons en même temps, les arrangements. Il dit, moi, j'ai pas ce talent-là. Donc, a pas été du spectacle hommage des 30 ans du Dôme et du, mais aux Francofolies de Montréal, là, si vous vous en souvenez, mais j'ai appelé mes chums qui m'ont dit que c'était vraiment bon, mais quand je regarde les gens chanter mes tunes, ils disent je viens ben stressé. Puis pourquoi il a été absent comme ça? Il a parlé d'un problème d'acouphène qui a longtemps empêché de chanter juste, parce que quand on ne s'entend pas bien, c'est certain que ça peut avoir un impact sur la note qu'on lance lorsqu'on chante. Mais il dit là ça va mieux, c'est vrai que ça fait un bout, mais je compose à mesure, puis à un moment donné ça va peut-être me pogner un album puis des shows, mais pour longtemps ça a pas pogné. Donc tu sais, il dit moi j'aime ça, écrire. Je mets ça sur un balcon, dans une forêt. Tant qu'il y a des arbres, ça, c'est mon fun. C'est ça, ma job. Faire des choses, c'est correct. Mais quand ça fait 20 fois que tu fais un spectacle, ça lui parle un peu moins. Mais pour les chansons qu'il écrit, toujours les mêmes thèmes. L'amitié, le mystère, la vie, la mort, la solitude. Puis j'aime bien sa réflexion. Il dit, l'humain, c'est pas compliqué au fond. Des petites bêtes avec deux bras, deux jambes, puis on aimerait que la vie soit cool. C'est un peu ça, hein? Tu sais, on vit dans un monde où tout est plus tough, ça trahit quelque chose qui est important. Comment on fait pour garder la tête hors de l'eau, pour pas devenir une machine, pour garder tout ce qui est beau? Tu sais, il dit, on comprend pas pourquoi, mais on est sur la terre, puis il faut rester en contact avec notre nature. Alors, une belle philosophie que je voulais vous partager ce matin. Moi, j'ai été fan de Jean Leloup. Je dirais secondaire, cégep, l'album Le Dôme, tout ça, j'ai usé ça à la corde. Je m'avais même fait une cassette VHS, puis j'avais enregistré plein d'entrevues de Jean Leloup là-dessus. Les clips, des affaires bien weird, tu sais, des entrevues de Jean Leloup, ça dérape. J'ai des souvenirs de d'intervieweurs bien déstabilisés à Musique Plus. Alors, c'est une belle nouvelle, ça. Ce matin, je voulais absolument vous en parler. C'est sûr. Ça, c'est une belle nouveauté. Here avec Mumford & Son et Chris Stapleton. Un bonheur de vous l'offrir dans les 100 000 matins sur cette île Port-Cartier matin à Rimouski.

0: 7h48 minutes, une belle journée avec le soleil, du moins pour débuter ce mercredi. Ouais, il y a des petits risques d'averses qui sont à venir un peu plus tard. Ben, ben plus tard, petit des risques d'averses, ça veut même pas dire que de la pluie qui va tomber. Ah, voilà. Dans les prochaines minutes, on a l'occasion de vous offrir Imagine Dragons, retour en 2019 avec Bad Liar, avec un grand plaisir.
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3: Et aujourd'hui, c'est une autre journée bien chargée avec le Festival d'été de Québec qui va apporter des fans de partout, je dirais en Amérique. Il y a des gens de partout qui se déplacent. Oui, dans l'Est du Québec, je sais qu'il y en a qui prennent leurs vacances en conséquence. Aujourd'hui, The All American Rejects qui est à l'honneur. On a aussi Shaggy pour les fans de musique pop, reggaeton. Et encore Keisha qui est à la programmation. Ouais, de quoi se déhancher, le popotin, rien de moins en plein cœur des plaines. Il y a encore tous des autres sites parce qu'il n'y a pas seulement les shows sur les plaines. Je nomme les grandes têtes d'affiche, mais tu sais, il y a au moins une vingtaine d'artistes en show aujourd'hui seulement à Québec et dans les environs.
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5: Bonjour, ici Michel Scarpino. Voici le bilan de l'actualité. Des orages violents ont balayé le sud du Québec hier après-midi et sont poursuivis durant la soirée, mais les dommages causés sont demeurés en deçà des prévisions. Environnement Canada avait mis des régions de la couronne nord-ouest de Montréal et de l'ouest de la Montérégie sous alerte jaune d'orages violents. Plus à l'est, des municipalités comme Saint-Hyacinthe, Victoriaville et Sherbrooke faisaient également l'objet d'une alerte d'orages violents en soirée. Parallèlement à ces conditions météo, la fumée provenant des feux de forêt qui font rage dans le nord-ouest de l'Ontario et dans les territoires du nord-ouest a été poussée par des vents d'altitude dans nos régions. C'est ce qui a conféré au ciel une teinte jaune ou orangée au cours de la journée d'hier. Le CRTC a approuvé hier la transaction qui permettra à Arsenal Media de devenir propriétaire du réseau radiophonique BPM Sport. L'annonce de la vente des trois stations situées à Montréal, Gatineau et dans la région de Québec avait été effectuée l'automne dernier. Le président d'Arsenal Media, Sylvain Chamberlain, résume la mission du réseau BPM Sport.
6: On parle beaucoup du Canadien de Montréal, bien évidemment. Le hockey en général, qui est un grand sujet de discussion. Mais on parle aussi de NFL, on parle de la victoire, on parle de soccer, etc., etc.
5: Jusqu'alors propriété d'RNC Média, le réseau BPM Sport entrera dans la grande famille d'Arsenal à la fin du mois d'août, selon Sylvain Chamberlain. Avec cette transaction et celle de la semaine dernière, où elle a acquis Radio Classique de Québec, Arsenal comptera une trentaine de stations un peu partout au Québec. L'ex-première ministre Pauline Marois a désormais l'appui de tous les chefs de parti de l'Assemblée nationale dans sa mobilisation pour la tenue d'un sommet sur l'itinérance en 2027. Propriété d'RNC Média, le réseau BPM Sport entrera dans la grande famille d'Arsenal à la fin du mois d'août, selon Sylvain Chamberlain. Avec cette transaction et celle de la semaine dernière, où elle a acquis Radio Classique de Québec, Arsenal comptera une trentaine de stations un peu partout au Québec. L'ex-première ministre Pauline Marois a désormais l'appui de tous les chefs de parti de l'Assemblée nationale.

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1: Il n'y aura pas de troisième étoile pour les Bleus avec la Coupe du monde de soccer, l'aventure de l'équipe de la France à la Coupe du monde qui a pris fin brutalement hier après une cuisante défaite en demi-finale face à l'Espagne, 2-0. Désolée de vous le rappeler. L'Espagne qui est maintenant qualifiée pour la deuxième finale de son histoire, 16 ans après son unique sacre en 2010. Puis pour aujourd'hui, c'est l'Angleterre de Harry Kane et l'Argentine de Lionel Messi qui s'affrontent pour un match... On le croit historique, le match qui débute à 15h. On a en baseball les lanceurs de la Ligue américaine qui ont fait un jeu blanc de 3 coups sûrs et l'Américaine a vaincu la Nationale 4-0 mardi soir lors de la classique annuelle des étoiles du baseball majeur présentée au Citizens Bank Park de Philadelphie. C'est le premier blanchissage réussi depuis 2013. L'Américaine l'avait alors emporté 3-0. Au hockey, le Rocket de Laval a trouvé son nouvel entraîneur-chef, le directeur général John Segwick a annoncé hier, lundi matin, la nomination de Daniel Jacob à titre de pilote du Club École des Canadiens de Montréal. Jacob était depuis 2 ans l'entraîneur adjoint de Pascal Vincent avant son départ pour le Kraken de Seattle. Jacob a été entraîneur adjoint dans la Ligue américaine de hockey pendant 7 saisons avec le Rocket, le Crunch de Syracuse et les Gulls de San Diego.
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Une belle journée d'anniversaire à Claude Laflamme. Si vous avez des anniversaires aussi à souligner en ce 15 juillet, je suis là pour ça. On ne gêne pas via le 418-724-9870 par texto. Et pour la prochaine heure, on va revenir sur les meilleurs spots pour faire du camping dans la région. Donc, il y a eu un petit problème technique qui s'est faufilé dans ma dernière heure. J'ai pris un peu de retard, mais là, je rattrape le temps perdu. Sinon, on vous pose la question pour le plus gros mensonge de l'année. Jeu pour le plaisir, vous répondez par texto, là, c'est vraiment pas compliqué. Juste question de dégourdir les méninges en ce mercredi matin. Puis, on a l'occasion de revenir sur ces aliments qu'on peut acheter en épicerie et encore en dépanneur qui vont être privés de TVQ. Décision du gouvernement et c'est mis en vigueur à partir d'aujourd'hui. Mais en musique, à l'époque, j'avoue, je tripais pas ben sur ces gars-là parce qu'ils se prenaient ben trop pour les Beatles puis ça m'insultait ben noir. Mais avec le temps, j'ai changé. Et j'aime bien ça. Oasis à

0: Ça roule ce matin à 8h09. Salutations à ceux et celles qui sont sur la route présentement, peut-être en attente dans le service à l'auto avant le petit café pour se rendre au travail par la suite. Merci d'avoir choisi les 100 000 matins partout dans l'Est.
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0: Et l'heure de vous lancer quelques propositions, quelques énoncés qui concernent l'année 1993. Et parmi tout ce que je vous nomme, vous devez deviner qu'est-ce là-dedans qui a pas rapport pantoute. Alors, à la télé, en 1993, c'est le début de l'émission La Petite Vie avec Claude Meunier, Serge Thériault et le défunt Marc Messier. Au sport, en 1993, les Canadiens de Montréal remportent la Coupe Stanley. Et en musique, en 1993, Britney Spears lance la pièce Baby One More Time. Moi, je suis prête. L'extrait devrait jouer. Bon, de toute façon, vous la connaissez. Oh, baby, baby. Alors, qu'est-ce que dans là-dedans, là? C'est quoi qui a pas rapport pantoute? 93, début de l'émission La Petite Vie. 93, les Canadiens qui remportent la Coupe Stanley. En 93, Britney Spears lance la pièce Baby One More Time. Qu'est-ce qui a pas rapport là-dedans? Évidemment qu'on revient là-dessus avec un grand bonheur. Vous pouvez répondre par texto au 88-724-9870.

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2: C'est quand la dernière fois que vous avez fait du camping? C'est peut-être maintenant parce que vous êtes en plein cœur d'un terrain de camping un peu partout dans l'est du Québec. Le camping, c'est varié. Là. Ça peut être le camping de luxe qu'on appelle surtout le glamping. En VR, je considère que ça reste du camping, mais dans des mini-maisons, là, parce que les VR sont de plus en plus garnis, vraiment. À chaque fois que je visite un VR, je n'en reviens pas de me dire, écoute, le salon, les lazy boys, le divan est plus confortable qu'à la maison. Hein. C'est vraiment impressionnant, mais c'est de plus en plus populaire aussi. T'sais, c'est sûr qu'il y a la pandémie qui a lancé cette passion pour le VR parce qu'on pouvait traîner une petite bulle un peu partout. Mais après ça, c'est parti en flèche. Alors, les meilleurs spots pour faire du camping dans la région. Parmi les réponses qui sont très variées, autant dans la Matanie, sur la Côte-Nord que dans le Grand Rimouski, j'ai dans la Matanie ma belle amie Annie qui dit « Chez moi, Steph! » Ouais, c'est un peu moins exotique, Annie. Je connais bien ton spot, mais j'avoue que je te remercie beaucoup de l'invitation. Il y a Gino Audet qui dit dans le parc de la Gaspésie à Cascapédia, puis il a même publié une belle photo. Puis je me souviens d'avoir déjà été faire du canot sur ce lac-là. Puis j'étais sénère tout le long parce que je me disais, si on tombe, j'ai mes clés de char, sur moi, on pourra plus repartir. Faut pas que je les perde. Ouais, j'étais nerveuse pour ça, mais bon, je m'en suis remise. Camping de la rivière Matane pour Nancy Savard. Même chose pour Guylaine Gauthier qui a le même spot. L'auberge camping du lac Malcolm, ça j'en ai entendu souvent parler, c'est par Cynthia Pelletier. Le camping de la rivière Matane, l'entreprise elle-même qui s'est identifiée sur notre publication. Puis savez-vous quoi? C'est une très bonne idée. On profite de la visibilité qu'on peut avoir. Il y a le camping d'Amqui par Danny Masson-Bessette. Puis pour avoir déjà été dans le camping d'Amqui, parce que j'allais visiter des gens qui campaient là-bas pour comme 2-3 semaines dans l'été, ben je trouvais que c'était un beau camping familial avec une belle piscine chauffée. Il y avait vue sur le lac. Ouais, vraiment. Puis les terrains sont grands. Même Danny qui nous a envoyé une photo de son terrain, là. T'sais, on voit à peine les voisins. Ça fait une belle différence. Parce qu'il y a quelques parcs, tu sais. Exemple, le parc de la CEPAC, le parc du Bic particulièrement. Il y a beaucoup de secteurs où c'est quand même assez privé, mais il y en a d'autres où est-ce que, tu sais, tu peux toi-même faire une randonnée à travers les tentes. Ce qui est, pour moi, tu sais, je suis un peu sauvage, faut croire en vacances, là. Je suis moins sociale que ça. Donc, je trouvais que c'était assez intrusif. Mais la CEPAC offre, sans vouloir faire de promo, là, parce que je suis pas du tout associée à ça, mais, il y a comme des tentes. Faites comme une espèce des panneaux d'affichage, des toiles vertes avec des lits superposés à l'intérieur. Il y a même un petit espace pour faire un peu de barbecue. Hey, c'est vraiment, vraiment beau, là. Avec les couleurs de la CEPAC, c'est sur la coche. Puis ça, je me dis qu'un jour, tu sais, c'est comme un mélange de ce que j'aime bien. Le côté un peu luxe avec, tu sais, la chambre, puis, tu sais, que t'as pas trop l'impression qu'il faut que tu gères un zipper puis les moustiques pour entrer et sortir, mais avoir accès à l'espèce de petit lieu sanitaire là pour pouvoir prendre une douche puis aller à la salle de bain, ça, c'est bien correct. Ça se passe comme ça pour la Matanie. Sur la Côte-Nord, ça ressemble à quoi tous les commentaires que vous nous avez proposés? Ben, il y a rien, faut croire qu'on campe un peu moins dans le secteur de la Côte-Nord. Puis sinon, dans le Grand Rimouski, on a bien hâte de voir aussi vos propositions. Si vous en avez par texto, on est aussi preneur avec le 418-724-9870. Puis d'ailleurs, en parlant de texto, je salue l'ami Mario Larouche de Saguenay, qui est camionneur pour Transcol, qui est là. Il fait Jonquière, Via Bécomo, à tous les jours, est toujours branché au 100 000 matins. Ah, j'aime ça. Et lui, je vous en ai parlé tantôt, il aura son hommage sur scène par le Cirque du Soleil à partir d'aujourd'hui. Voici Jean Leloup.

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Session de désencombrement. Tu sais, Mathieu a fait des travaux chez eux. Il a pris ça. Lui, il s'est dit, hey, après avoir fait la cuisine puis la salle de bain, m'a délégué le ménage. 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Il n'y a pas de gêne, là. 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À 8h23 minutes. C'est Jeff Posé, emmêlé dans ses cheveux. Je l'aime particulièrement. Puis je vous le dis, à chaque écoute, je découvre vraiment de belles trouvailles, des belles paroles là-dedans. J'adore. Tu m'as...

0: Parmi les sujets importants ce matin, abolition de la TVQ sur certains produits qu'on peut acheter en épicerie puis encore au dépanneur. Un bon casse-tête pour des propriétaires d'entreprises qui doivent changer les machines puis l'étiquetage pour que tout soit en ordre. Mais ça ressemble à quoi cette liste de produits-là? J'ai exactement ça à vous proposer dans quelques minutes pour vous dans les 100 000 matins et ce partout dans l'Est du Québec. Stéphanie Gagné avec vous jusqu'à 9.
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16: Bon matin, ici Christophe Moquin pour vos nouvelles. La municipalité de Saint-Ulrich alerte la population que des individus circuleraient dans le village afin d'offrir des services d'asphaltage et ce, sans permis de vente itinérante. Il fut aussi rapporté à la municipalité qu'il pourrait se montrer insistant et demander à entrer dans les résidences. La municipalité conseille de ne pas ouvrir les portes en cas de malaise, de ne pas laisser entrer d'inconnus dans les domiciles et de signer aucun contrat sous pression. Elle conclut d'alerter les autorités si la population est témoin d'un comportement suspect. Le 29 août prochain, dès 9h, les Roses du Fleuve, en collaboration avec la Fondation de l'Hôpital de Matane, feront leur activité bénéfice, une montée pédestre de la pente familiale au Mont Castor pour les personnes en traitement de cancer. Les fonds amassés serviront à rendre accès à ces personnes des trousses gratuites et des services gratuits pour le confort et le mieux-être. Si la température n'est pas clémente, l'activité sera remise au 30 août. Le MDGTL est de retour pour une quatrième édition du 13 au 15 août sur la plage derrière le Barachois de Matane. Une soirée d'ouverture gratuite lancera cette édition au Barachois en formule 5 à 7. Il sera proposé de la musique, de la nourriture et de moments de rencontre au bord de l'eau. Les deux têtes d'affiche du festival sont Dave Summer le vendredi et Joyce Muniz le samedi. La programmation propose aussi des DJ provenant de Montréal jusqu'à Vienne, en passant par le Brésil, le Royaume-Uni et les États-Unis. De plus, la soirée du samedi sera 100% féminine. C'est ce qui complète vos nouvelles. 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
0: En ce mercredi, pour la matinée, journée généralement ensoleillée, il y a quand même des risques d'averse cet après-midi à 60 % ennuagement en ce moment aussi, avec un maximum de 19. Pour la nuit prochaine, risque d'averse à 40 % avec un minimum de 16. Le spectacle de Karma à l'Agora Cogeco, ben ça a lieu aujourd'hui. Ça se passe sur le coup de 19h et c'est au Parc des Îles de Matane. On sait que tous les mercredis, il y a animation. Alors pour ce soir, c'est ce trio qui revisite à sa manière les plus grands succès pop-rock des années 80 à aujourd'hui. Détails sur le site de la ville de Matane dans Quoi faire à Matane.
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0: Dans les prochaines minutes, on revient sur ces propositions de terrains de camping que vous avez déjà visités dans le passé puis que vous avez particulièrement appréciés. Alors, faites-nous signe, 88-724-9870, sur nos réseaux sociaux aussi, toujours bien possible de partager vos lieux préférés. Puis si vous êtes propriétaire de camping, pluguez-vous, profitez-en, c'est gratis. On vous offre cette belle chance ce matin.
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0: C'est un trio qui a vraiment eu beaucoup, beaucoup de succès. Une machine à hits avec 1978, la chanson la plus populaire de la formation The Police. Il y a Sting, chanteur du band, qui il paraît pas facile à vivre. C'est la raison pour laquelle le groupe s'est séparé. Voici Roxanne pour le meilleur de la musique à haut. Roxanne!

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2: Les spots de camping tripants dans l'est du Québec, je dirais autant pour la Matanie que pour le Grand Rimouski et aussi pour Sept-Îles et encore Port-Cartier, ça ressemble à quoi? On a par texto Sylvain qui nous dit pour le camping à Rimouski qui est vraiment presque dans la ville, je pense devant ce camping-là à tous les jours, c'est le camping Rimouski qui est dans le quartier Sacré-Cœur, de vraiment là, on sent un peu à l'extérieur de Rimouski tout en étant proche de toutes les activités. Le camping, la vieille ferme aussi, qui est parmi les propositions que je connais pas. Mais merci bien gros, mon cher Sylvain. Sinon, il y a un camping aussi dans le secteur de Saint-Fabien. Parce que il y a Saint-Fabien, pour ceux et celles qui ne connaissent pas, si vous êtes de la Matanie ou encore de la Côte-Nord, c'est vraiment voisin du Bic. Il y a Rimouski, le Bic, Saint-Fabien. Et il y a le camping municipal. Puis pourquoi je le connais, même si je fais pas de camping, c'est que pour aller sur le sentier des Coulombes, qui est un sentier de randonnée qui est maintenant accessible depuis plusieurs années, gratuitement, où on peut amener les chiens. C'est vraiment un beau lieu, bien trippant, avec une belle vue sur le fleuve. Puis c'est des gens, les Coulombes, qui donnent accès à une partie, dans le fond, de leur lot à bois. Pour puis on fait vraiment des petits sentiers balisés, des petites cordes, au cas où que ce soit comme un peu plus abrupt là, pour aider les enfants. C'est bien installé, c'est gratuit. Et pour aller dans ces sentiers, faut traverser le camping municipal. Mais il y a comme des petites plateformes qui sont installées dans des petits chemins, comme reculer un peu de la route. Vous avez vu une vue sur les champs, puis encore les caps avec tu sais des champs d'orge, là, c'est beau, beau, beau. Puis honnêtement, si vous voulez de la chaleur, il y en a. Puis il y a des petits spots à feu, vraiment là. Ça donne le goût, mais tu sais, en même temps, c'est voisin de chez nous, ça n'a pas de bon sens. Tant qu'à ça, je vais faire ça dans le fond de ma cour. Mais celui-là, je connais personne qui a déjà profité des services de ce camping-là, mais je le trouve vraiment joli. Puis sinon, une heure qui me tente, c'est le camping sur l'île Saint-Barnabé. Imaginez-vous avoir une vue en plein cœur du centre-ville ou presque là, mais tu sais, on traverse puis là, on a une vue sur le fleuve, sur la ville, tout dépendant du spot que vous avez choisi, mais ceux-là aussi, je les trouve bien intéressants. Mais il faut pas que les terrains soient trop collés. Moi, je veux faire du social, mais quand je veux. Puis si je veux pas, c'est pas d'adon quand le terrain est proche. Vous autres, vous en pensez quoi? Toujours le fun d'avoir de vos nouvelles, de vos commentaires. Vous pouvez placer le tout sur nos pages Facebook respectives. Puis ça permet aussi à ceux et celles qui ont besoin d'inspiration d'aller visiter ces pages-là puis de pouvoir, qui sait, faire une sortie comme ça, improvisée dans l'un des campings un peu partout dans l'est du Québec. Lui, je sais pas s'il est bien camping. Mon feeling me dit pas vraiment, mais je sais pas. Vincent Vallière, Je marche comme on tombe. Oh, on l'aime bien gros, cela depuis sa sortie il y a quelques mois déjà.

Aujourd'hui, journée importante pour notre portefeuille. Bon, on verra la différence que ça va faire. Mais il y aura la TVQ qui va être abolie sur un grand nombre d'articles, des articles du quotidien, autant en épicerie que dans les dépanneurs. Ça ressemble à quoi, ces articles-là? Ça ressemble à quoi, concrètement, l'économie qu'on pourra faire annuellement? J'ai pas mal de détails à vous offrir dans les prochaines minutes pour les 100 000 matins. Merci d'être là partout dans l'Est du Québec. Que vous soyez à Sept-Îles-Port-Cartier, Matane et encore Rimouski et la vallée de la Matapédia.

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C'est certain que ça va faire jaser parce qu'on joue dans notre portefeuille. On en a parlé il y a quelques semaines de ça, je dirais que ça date du mois de mai, où on a proposé aux commerçants de retirer la TVQ sur plusieurs produits disponibles en épicerie et en dépanneur. Puis c'est à partir d'aujourd'hui que tout ça entre en vigueur. Alors, on va vous présenter la petite liste, là. Il y a quand même des produits que vous achetez à chaque semaine à l'épicerie, donc on précise que ça serait 50 $ par année qu'une famille moyenne au Québec pourrait économiser. C'est quand même de l'argent de moins dans les poches du gouvernement et un peu plus dans nos poches, mais un peu à peine. Bon, fruits et légumes prêts à servir. Tout ce qui est salade de fruits qui est préparé, exemple, par les épiciers pour eux éviter de perdre certains fruits et légumes, ben, ils nous font donc des petits paquets préparés, là. Ça, il y aura peu de TVQ là-dessus. On parle de l'accompagnement, leur accompagnement accessoire, les petites trempettes. Ça aussi, il n'y aura pas de TVQ là-dessus. Les produits de granola, ça, c'est bien pratique pour les collations des enfants. Donc, bartende, mélange de céréales, de graines, noix, fruits séchés, moulés sous forme quelconque. Moulés, ouais, le choix du mot est peut-être plus douteux. Je vois, c'est plus animalier là, comme genre de proposition, mais tout ce qui est les bartendes, là. Puis encore des mélanges de type randonneur, là, que comme mon chum disait, ça a l'air d'être un fond de sentier là que tu mets dans un sac, ben c'est ça. Donc produit de gadron là, il y aura pas de TVQ là-dessus. Les noix, les graines, donc tout ce qui est cajou, graines salées, les arachides là, qu'on achète en petite ou en grande quantité, il y aura pas de TVQ là-dessus. Papier de toilette, mouchoir en papier aussi, on va se sauver de la TVQ. Il y aura la TPS mais pas la TVQ. Et donc aliments de base vendus à l'unité, des portions individuelles. Tu sais un sandwich que tu achètes fling flang ça, ben il y aura les beignes, les biscuits, les croissants, les gâteaux, le muffin, pâtisserie, les tartelettes, les tartes. Quand c'est portion individuelle de moins de 230 grammes environ ou un peu plus petit qu'un lot de 6. Ça, là, je comprends que c'est la gâterie, mais tu sais, de dire que c'est l'essentiel à notre survie, les beignes, les biscuits, les tartes, les tartelettes, pas tant que ça. Les muffins, ça dépend, mais c'est souvent du gâteau dans un autre, dans une autre forme, là. Et sinon, les desserts aussi, parce que oui, la gâterie rentre dans cette exception avec crème dessert, les gélatines aromatisées, les petites mousses, les desserts fouettés et autres produits semblables à la crème dessert, portion individuelle de moins de 425 grammes. C'est la liste complète. On va peut-être avoir des surprises lorsqu'on va passer à la caisse de se dire « Ah, ça faisait partie de la liste ». Bon, on verra à l'usure parce que ça commence aujourd'hui. C'est nouveau pour tout le monde et nouveau pour les commerçants. Et bon, il y en a plusieurs... les petits, là, les dépanneurs, les petites épiceries qui, eux, trouvent ça plus laborieux parce que faut changer soit l'étiquetage, le faire à la main pour remettre le prix sans dans le fond pour refaire le prix avec seulement une taxe. Mais dans l'industrie, on dit que les associations, les grands noms veulent se montrer rassurant. C'est donc Michel Rochette qui a été questionné par le Journal de Montréal, président pour le Québec du Conseil canadien du commerce de détail. Il dit ça règle des incohérences, et ça fera une différence dans le portefeuille des Québécois. On avait demandé au moins 6 semaines pour faire ça. Ils nous en ont donné 7, donc on est content. Mais tout est en place pour que la transition soit transparente pour les clients et que l'affichage est également installé dans les magasins pour informer tout le monde des changements. Déjà en partant, on vous en parle ce matin, donc vous ne ferez pas le saut, mais l'Association des détaillants d'alimentation du Québec reconnaît que ça peut faire quand même quelques vagues, même si l'ensemble des commerçants sont prêts. Mais c'est sûr que cette semaine, ça a donné un peu le temps, mais tout dépendant aussi du personnel sur place, de la grosseur de l'entreprise. Quand c'est tout informatique, là, on fait juste changer 3-4 affaires, puis floup, ça fait la tournée, mais c'est pas le cas pour tout le monde. Mais règle générale, c'est bien, mais ça peut quand même ajouter une complexité pour certains plus petits. Quand même, Samuel Bouchard, qui a été questionné pour l'Association des détaillants en alimentation du Québec, était conscient de tout ça. Mais on a fait vox pop auprès des consommateurs de dire... Qu'est-ce que vous en pensez, vous autres? Est-ce que vous pensez que ça va vraiment faire une différence dans votre portefeuille? Et si vous êtes un consommateur de ce genre de produits,
Je dis pourquoi pas. Moi, je pense que ça va faire une petite différence parce que j'ai eu un enfant de bientôt 9 ans. Tu sais, les fameuses bartendes, justement, j'ai acheté une poche de cachou hier. Ben, si je l'avais acheté aujourd'hui, peut-être que j'aurais sauvé les taxes, mais hey, ça m'est sorti de la tête comme ben du monde. Mais ça reste quand même quelque chose que j'achète de temps en temps. Des salades de fruits, ça arrive pour dépanner lorsqu'on est dans un petit tournoi de basket. Floupe des crudités. Puis ben, papier toilette, papier mouchoir, je suis comme tout le monde. J'en achète moi aussi. Puis ben on verra à l'usure. Mais voyons ça comme un effort gouvernemental pour aider les familles. Mais c'est peut-être juste de mettre un baume sur une certaine situation. Ça fait penser à certains chèques qu'on a reçus de la part du gouvernement pour nous dire on s'occupe de vous, tout va bien. On verra. Mais c'est aujourd'hui que ça prend vigueur tout ça. Alors vous en pensez quoi? Est-ce que c'est le genre de produit que vous achetez vous? Et que, ben, au bout du compte, vous pensez que vous allez en profiter un peu plus que d'autres? 88-724-9870, ça m'intéresse votre avis là-dessus.

Ça roule, c'est fou, puis c'est déjà le moment de vous souhaiter une belle fin de journée pour ceux et celles qui doivent nous quitter. Je peux comprendre, mais sachez que c'est toujours une bonne nouvelle, une bonne idée de rester branché à Haut Partout dans l'Est du Québec pour le meilleur de la musique, parce que je reste avec vous. Ben oui, je suis là depuis de bonne heure, puis je reste jusqu'à midi pour vous offrir le meilleur de la musique. Mon nom est Stéphanie Gagné. Pour ceux et celles qui se branchent pour la toute première fois, bienvenue chez nous. C'est un plaisir de vous accueillir, du moins sur nos ondes radiophoniques. Et à bientôt!

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1: Mercredi, en plein quart de la semaine, Stéphanie Gagné qui est à vos côtés jusqu'à midi pour le meilleur de la musique à Haut, partout au Québec. Et je vous promets, une journée pas mal plus tranquille côté météo que ce qu'on a connu lors des dernières heures. On va s'en remettre un peu. Ce matin, on va parler du T-Rex et d'un T-Rex vendu pour 43 millions de dollars. Le changement d'heure vers l'heure d'été pourrait être aboli bientôt et une série populaire de TVA qui annonce sa fin. Sinon, en musique, Vince Lemire dans la prochaine heure de Lumineers, le Québec Redneck Bluegrass Project. Et à l'instant, ça a été une commande pour le film City of Angel, une belle réussite pour la formation Google. Ça, c'est pour les plus romantiques qui aiment ça, partir la journée tranquillement. Voici Iris à Haut.

Redneck Bluegrass Project. Et à l'instant, ça a été une commande pour le film City of Angels, une belle réussite pour la formation Goo Goo Dolls. Ça, c'est pour les plus romantiques qui aiment ça, partir la journée tranquillement. Voici Iris à OPE.

série télé suivez-vous ou encore avez-vous suivi? Il y a Stat, Dumas, qui est vraiment, qui sont très populaires. Moi, j'ai beaucoup aimé C'est comme ça que je t'aime. Et dernièrement, bienvenue à Kingston Falls. Mais une série populaire de TVA annonce sa dernière saison. Détails à venir dans les prochaines minutes. Et pour eux, ils étaient du FAQ le 10 juillet dernier, le Festival d'été de Québec. Soit voici The Lumineers à Haut.

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1: Il y a de ces séries au Québec qui ont vu leur production arrêtée précipitamment en lien avec des compressions budgétaires. Indomptable a fait partie, un téléroman country de TVA. Il a aussi passé au Salon, comédie avec Jean-Michel Anctil. Sorcière aussi, téléroman dramatique aussi de TVA. Mais on annonce aussi la dernière saison de la série Les Armes, qui va être, oui, diffusée à compter de septembre, mais ce sera la dernière. Et le diffuseur, dans ce cas-là, assure que cette décision n'est pas liée au contexte budgétaire difficile dans lequel il se trouve. Donc, il n'y a aucun lien à faire, simplement une idée ou encore une décision des créateurs. Cette série qui est campée dans les Forces armées, qui avait été pensée dès le départ pour 3 saisons. Vous êtes à haut pour le meilleur de la musique. Coolio, Gangsta Paradise. Ça s'en vient dans quelques minutes.
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partout au Québec à avoir vu la pièce de théâtre Les Boys. Ben, j'ai fait mes petites vérifications et on reprend la route bientôt pour cette production, mais au printemps 2027. On se donne l'été. Montréal, Saint-Hyacinthe, Gatineau, Québec qui est dans la mire. Voici la chanson des Boys avec Éric Lapointe. À haut.

un Tyrannosaurus Rex. Son squelette, du moins, a été vendu aux enchères. Gus, c'est son petit nom, a été vendu pour 43 millions de dollars américains par la maison de vente Sotheby's. Et on parlait de prix estimé entre 20 et 30 millions. Bon, on a fait une bonne affaire. Je ne sais pas qui a mis la main là-dessus, là. Mais c'est quand même imposant. Une taille de 11,6 mètres. Soit l'un des plus grands jamais découverts, selon la maison de vente. Sa particularité, c'est d'être à 63 % complet. 143 os fossilisés, ce qui fait l'un des mieux conservés de sa catégorie. En tout cas, je connais un petit gars qui va être ben content à Noël de recevoir ça. Ouais, je pense pas. Hein. Alex Warren, Fever Dream, ça s'en vient dans quelques minutes. 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
9: Bonjour, ici Christophe Moquin pour vos nouvelles. À la suite de l'arrêt des opérations des usines Bois-Chic-Choc de Capcha ainsi que de Saint-Damas de Matapédia de l'entreprise Damabois pour une durée indéterminée, l'entreprise a reçu la visite de Bernard Drinville, le ministre de l'Économie, de l'Innovation et de l'Énergie et ministre responsable de la Stratégie maritime le 10 juillet dernier, en compagnie de Pascal Bérubé, député de Matane-Matapédia-Métis, et Stéphane Sainte-Croix, député de Gaspé. Damabois indique que la rencontre s'est bien déroulée. L'entreprise souhaite un dénouement positif et pouvoir redonner un travail à ceux l'ayant perdu aux usines dernièrement. Au stade du Rempart de Matane, ce 14 juillet, avaient lieu deux matchs de la division masculine de la Ligue de balle de l'Escauzlac des Dépanneurs du Lac. Lors du premier match, le restaurant Café aux Délices a emporté une victoire de 7-2 sur le Matane Toyota. Lors du second match, les Impressions Véro ont emporté une victoire de 12-5 sur le Location Sport Éric Saint-Louis. De ce fait, les Impressions Véro conservent le premier rang de la division masculine de Balmol à Matane. C'est ce qui complète vos nouvelles. 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

on se remet difficilement du changement d'heure, peu importe le moment de l'année, que ce soit à l'automne ou encore au printemps. Mais sachez que chez nos voisins du Sud, on cherche peut-être à abolir le tout. Puis quand les voisins du Sud le font, nous autres aussi, parfois, on le fait. Alors, j'ai bien hâte de vous en parler dans quelques minutes, parce que oui, j'ai des détails là-dessus. Mais juste avant, en musique, Everlast pour le meilleur de la musique à haut.

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0: Là, ça sent bon. Là, ça se pourrait avec la Chambre des représentants qui a adopté aux États-Unis un projet de loi visant à abolir le changement d'heure aux États-Unis pour fixer l'heure d'été, comme voulu par le président américain Donald Trump. Bon, projet de loi qui a été présenté par un républicain de la Floride. On estime que le prolongement des journées en soirée pourrait dynamiser le tourisme et les activités en plein air. C'est vrai. Le président Trump, lui, a parlé que les gens pourront cesser de se préoccuper de cette horloge. Et on sait que les États-Unis ont instauré l'heure d'été toute l'année pendant la Seconde Guerre mondiale, puis à nouveau en 1974, pour réduire la consommation d'énergie avant de l'abroger en raison de son impopularité. Et nous, au Québec, le gouvernement caquiste avait mis en place une consultation publique en automne 2024. Mais là, si nos voisins du Sud le font, ah ben qu'un, que je pense qu'on va nous aussi le faire. Alors, c'est à suivre de très, très près, Moses de changement d'heure, que j'aime pas ça. Ça vous dit, Bar Song, ça s'en vient dans quelques minutes à peine. À haut!
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Qu'est-ce qui se passe chez nous dans les prochaines heures et encore dans les prochains jours? On a une bonne liste assez exhaustive à vous présenter. Je fais un petit ménage là-dedans. Puis, je vous en parle. Après le passage d'Arpin Lépine, Gab Forêt qui s'en vient et Linkin Park pour le meilleur de la musique à haut.

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1: Oh. La ville d'Amqui, qui est pas trop loin de notre belle Matanie, propose une belle activité pour découvrir ou redécouvrir Amqui. C'est ce samedi, une descente de la rivière Matapédia. Hey. Le beau temps en plus qui est prévu, c'est gratuit. C'est pour les résidents d'Amqui. La location d'embarcation est gratuite. Puis sinon, la location de l'embarcation est à vos frais si vous résidez ailleurs. Donc, pas trop une grosse dépense. Point de départ, le CEREX d'Amqui sur la rue Armand-Saint-Clair. Et à 14h15, l'autobus vous amène au camping d'Amqui. Planche à pagaie dégonflée permise dans l'autobus. Puis vous avez les détails complets parce que quelques petites technicalités, l'inscription, réservation d'embarcation, c'est sur la page Facebook de la ville d'Amqui. 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
7: Bonjour, ici Christophe Moquin pour vos nouvelles. À la suite de l'arrêt des opérations des usines Bois Chic-Choc de Capcha ainsi que de Saint-Damas de Matapédia de l'entreprise Damabois pour une durée indéterminée, l'entreprise a reçu la visite de Bernard Drainville, le ministre de l'Économie, de l'Innovation et de l'Énergie et ministre responsable de la Stratégie maritime le 10 juillet dernier, en compagnie de Pascal Bérubé, député de Matane-Matapédia-Métis, et Stéphane Sainte-Croix, député de Gaspé. Damabois indique que la rencontre s'est bien déroulée. L'entreprise souhaite un dénouement positif et pouvoir redonner un travail à ceux l'ayant perdu aux usines dernièrement. Au stade du Rempart de Matane, ce 14 juillet, avaient lieu deux matchs de la division masculine de la Ligue de balle de l'Escauzlac des Panneurs du Lac. Lors du premier match, le restaurant Café aux Délices a emporté une victoire de 7-2 sur le Matane Toyota. Lors du second match, les Impressions Véro ont emporté une victoire de 12-5 sur le Location Sport Éric Saint-Louis. De ce fait, les Impressions Véro conservent le premier rang de la division masculine de Balmol à Matane. C'est ce qui complète vos nouvelles. 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

Salutations à ceux et celles qui sont à l'extérieur, qui soufflent un peu. Là. Hier, il faisait chaud, puis pas à peu près. Bon, ça s'est quand même un peu plus amélioré. Puis, il n'y a pas de bordel, de tempête, de pluie, puis d'ouragan, puis de grêlons qui sont au menu aujourd'hui. Merci d'avoir choisi haut pour le meilleur de la musique. Stéphanie Gagné qui vous accompagne jusqu'à midi. The Calling, à l'instant.

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1: Hier, il était en show dans ses îles de la Madeleine. Les îles qu'il aime tant. D'ailleurs, Bill aux îles, c'est le nom de son dernier album, un album live au Pas perdu, qui a eu un beau, beau, beau succès. Puis, ben, toujours un plaisir de vous l'offrir. Émile Bilodeau pour le meilleur de la musique à eau avec Sava en ce mercredi.

0: chaque année, ça me vire à l'envers de voir ces images-là. Ces gens qui participent aux Encierros, le lâcher des taureaux dans la fête de San Fermín à Pampelune, en Espagne. Ben, dans le fond, il y a 57 personnes qui ont été blessées cette année et 4 encornées lors des festivités qui durent 8 jours. C'est une tradition qui se déroule à chaque matin à 8 heures, 2 heures, notre heure à nous, là, durant ces célébrations qui attirent des gens de partout. Ils doivent parcourir un petit secteur, là. C'est 850 mètres, dévaler ces Encierros, les ruelles pavées de Pampelune devant 6 taureaux de combat avec pour objectif s'en approcher le plus possible, voire même les toucher. Puis chaque année, il y a des dizaines de blessés, parfois même des morts. Le dernier remonte à 2009, un Espagnol de 27 ans. Puis depuis 1911, il y a le début de la compilation des données, il y a eu 16 coureurs qui sont décédés. Oh là là! Non, non, je suis pas vraiment le public cible pour ça, mais ça reste que ça fait partie d'une tradition espagnole. Beverly Hills, Weezer, ça s'en vient dans quelques minutes. Ah, oh!
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Coupe du monde de soccer, affrontement bien important, rivalité Argentine-Angleterre pour 15h cet après-midi. Je sais qu'il y en a pour qui là, ils vont mettre leur vie sur pause. Vous avez peut-être pris votre après-midi aussi pour les fans. Je sais que l'Angleterre est à surveiller de très, très près. Voici Polaroid d'Alex Nevsky.

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1: Oh. C'est le moment pour moi de tirer ma révérence et d'aller combler mon petit estomac qui gargouille dans les prochaines minutes avec un petit lunch, puis ma gang au travail dans la cuisinette. C'est peut-être aussi la même situation pour vous. Il y a peut-être une terrasse aussi sur l'heure du lunch. Ça se peut. Tout est possible. Bien, au moins, choisissez la meilleure trame sonore pour vous accompagner. Les grands bazous avec le meilleur de la musique et les bons souvenirs du rock'n'roll avec, entre autres, Green Day à venir. La version intégrale de Guns N' Roses, November Rain, ça aussi, ça s'en vient. Puis du bon Led Zepp à venir dans quelques minutes. La preuve.

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6: Bonjour, ici Christophe Moquin pour vos nouvelles. À la suite de l'arrêt des opérations des usines Bois-Chic-Choc de Capcha ainsi que de Saint-Damas de Matapédia de l'entreprise Damabois pour une durée indéterminée, l'entreprise a reçu la visite de Bernard Drainville, le ministre de l'Économie, de l'Innovation et de l'Énergie et ministre responsable de la Stratégie maritime le 10 juillet dernier, en compagnie de Pascal Bérubé, député de Matane-Matapédia-Métis, et Stéphane Sainte-Croix, député de Gaspé. Damabois indique que la rencontre s'est bien déroulée. L'entreprise souhaite un dénouement positif et pouvoir redonner un travail à ceux l'ayant perdu aux usines dernièrement. Au stade du rempart de Matane, ce 14 juillet, avaient lieu deux matchs de la division masculine de la Ligue de balle de l'Escozlac des Panneurs du Lac. Lors du premier match, le restaurant Café aux Délices a emporté une victoire de 7-2 sur le Matane Toyota. Lors du second match, les Impressions Véro ont emporté une victoire de 12-5 sur le Location Sport Éric Saint-Louis. De ce fait, les Impressions Véro conservent le premier rang de la division masculine de Balmol à Matane. C'est ce qui complète vos nouvelles. 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
2: Oh. Ah ben, salut tout le monde. Bienvenue dans ce show radio qui s'appelle Les Grands Bazous. Merci d'être à l'écoute. Un petit salut à nos collègues de travail à travers la province. Hey, il y a des nouvelles stations qui vont s'ajouter au réseau
3: ouais,
2: Arsenal.
3: Avec BPM Sport. Ça, c'est une torpinouche de bonnes nouvelles. Donc, on approche des 30 stations là, pour le groupe Arsenal. Et j'ai une bonne pensée, Richard, même si tu ne m'as pas présenté, Sylvain Caron, je, hein? Salut tout le monde.
2: Je te prends tellement pour acquis.
3: c'est ça. Hey, on est un vieux couple. Tout ça pour dire que j'ai une bonne pensée pour les Français qui sont malheureusement un peu déçus de la performance des leurs hier.
2: Hey, mon frère habite en France depuis plus de 40 ans, puis je pense qu'il y avait beaucoup de peine hier, ça c'est ouais. certain. Hey, on va commencer ce show avec quelque chose qui brasse beaucoup. Led Zeppelin, la pièce s'appelle Rock and Roll, le meilleur de la musique. C'est toujours ici.

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1: Ben, le hit marquant partant de la formation de Guns N' Roses, c'est que le 15 juillet comme aujourd'hui, mais en 2018, record pour Guns N' Roses. C'est pas un record de consommation d'alcool ou de
2: substance. Non, non, il y avait quand même des bons records pour le groupe, là.
1: Écoute, le clip de la chanson November Rain a été le premier de l'histoire à dépasser 1 milliard de vues sur YouTube. En fait, le premier clip qui est sorti avant l'apparition de YouTube.
2: Oui, oui, exactement.
1: Une fois arrivé sur YouTube, dépasse le 1 milliard de vues. C'est l'un des clips les plus coûteux de l'histoire. Ça mettait en vedette la top modèle, Stephanie Seymour, qui était la copine du chanteur Axl Rose.
2: Il s'est pas passé une histoire avec Axl Rose qui un autre qui voulait peut-être...
1: Ouais, il y a eu une histoire avec une fille. Peut-être que c'est elle qui avait été avec un autre membre du groupe. Ah, tu sais, c'est... Des gens d'affaires de The Rocker.
2: C'est digne du rock.
1: On peut pas connaître ça, nous, les animateurs de radio, ce genre d'affaires. On écoute Guns N' Roses avec November Rain, le meilleur de la musique. C'est toujours ici à O.
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0: Ben, c'est toujours le meilleur de la musique sur le réseau Arsenal Média, le plus grand radiodiffuseur au Québec. On a un quart d'heure non-stop devant nous avec, entre autres, des Red Hot Chili Peppers et Def Leppard. Il va y avoir aussi, pour commencer tout ça, la pièce du groupe live qui s'appelle Lightning Crashes. Il y a beaucoup de monde en vacances.
1: Ben oui, puis écoute, on approche des vacances de la construction aussi.
0: Ouais. Soyez prudents sur les routes.
1: Puis pour ajouter mon nom aussi sur la liste.
0: Tu tombes en vacances bientôt?
1: Ben oui, c'est le boss m'a dit, tu travailles tellement bien, le show est bon.
0: Pourquoi j'en ai des vacances? Pourquoi moi, j'en ai pas des vacances?
1: Je te donnerai le nom de mon gérant.
0: Je suis là pour vous divertir et vous informer et vous transporter dans les émotions rock.
1: Voilà. Oh, mon Dieu, que c'est beau, ça.
0: Ah, j'ai lu ça dans un livre de poésie.
1: OK, c'est bon.
0: Live dans un instant meilleur de la musique.
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2: Il y avait les Stone Temple Pilots avec Interstate Love Song pour conclure ce 15 minutes non-stop. Et triste, ben triste. Ça dépend pour qui on prend, mais c'était triste la défaite de la France.
3: Ouais, ben écoute, on voyait d'ores et déjà la France depuis un bon bout au premier rang, voire même en grande finale pour la Coupe du monde de soccer, mais la seule chose qu'on pourra se battre pour, c'est la troisième place.
2: Ouais.
3: On verra de ce côté-là. Parlant de la Coupe du monde, autre demi-finale présentée cet après-midi, 15h, entre l'Angleterre et l'Argentine, et je crois apercevoir dans quelques instants Richard Zetirois qui va faire apparition. Pensez à son bol de toilette en forme de guitare.
2: La guitare, ben, pense, oui, quand tu dis juste bol de toilette, non, mais... Avec la guitare dans le clip du Peu sauvage de l'amour, voici Rock et belles oreilles au meilleur de la musique.
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1: Ben, il y avait les Cowboys fringants avec la manifestation pour conclure cette émission. Demain, entre autres, Plume, les White Stripes et Pearl Jam. Merci Sylvain Caron, la production de ce
2: Toujours radio. Toujours le fun. Demain, on reprend ça de midi.
1: Je vous invite à rester à l'écoute des stations hautes du réseau Arsenal Média parce qu'ici, c'est toujours le meilleur de la musique. À demain, tout le monde. Salut.
3: Bye.

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15: Bonjour, ici Christophe Moquin pour vos nouvelles. À la suite de l'arrêt des opérations des usines Bois Chic-Choc de Capcha ainsi que de Saint-Damas de Matapédia de l'entreprise Damabois pour une durée indéterminée, l'entreprise a reçu la visite de Bernard Drainville, le ministre de l'Économie, de l'Innovation et de l'Énergie et ministre responsable de la Stratégie maritime le 10 juillet dernier, en compagnie de Pascal Bérubé, député de Matane-Matapédia-Métis, et Stéphane Sainte-Croix, député de Gaspé. Damabois indique que la rencontre s'est bien déroulée. L'entreprise souhaite un dénouement positif et pouvoir redonner un travail à ceux l'ayant perdu aux usines dernièrement. La Chambre de commerce et d'industrie de la Matanie annonce la tenue de son 30e gala de l'excellence qui sera sous le thème « Vers de nouveaux sommets » et qui aura lieu le 26 septembre à 17h au Réhôtel de Matane. À travers 12 catégories, l'événement mettra en lumière les acteurs économiques de la région. Il est possible pour les membres en règle de la Chambre de déposer leur bulletin de candidature dans une des catégories jusqu'au 7 août. C'est ce qui complète vos nouvelles. 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

Hello, hello, bon début d'après-midi, mercredi 15 juillet. Olivier Poitre avec vous dans le meilleur de la musique. Un gros merci d'être là. Toujours un énorme plaisir de débuter mon après-midi avec vous. J'espère que l'heure du lunch s'est bien passé pour vous et que vous êtes de retour en forme cet après-midi avec le meilleur de la musique qui s'en vient. Yellow Card, Good Charlotte avec Bedroom Posters dans les prochaines. Lil Nas X avec Billy Ray Cyrus et Old Town Road. On passe avec Talk et Time Machine à O.

Une chanson qui nous a fait revenir dans le temps et pas si loin quand même. Fin des années 90, début 2000, où le pop-punk était à l'honneur. Good Charlotte et Yellow Card, tout un duo pour Bedroom Posters. Le meilleur de la musique ici à Haut.

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1: Un des endroits qui vous tient au courant des activités à venir, au courant des prochains jours, des prochaines semaines, des prochains mois, et souvent c'est négligé. Je vous invite à aller faire un tour sur le site de la ville. Vous avez toujours la saison estivale. Vous avez toujours la section loisirs et culture. Et là, évidemment, on vous met, bon, loisirs et communautés, quelles sont les programmations qui s'en viennent au courant des prochaines semaines, les activités, tout ça. Vous avez sport et plein air, le tourisme, bref. Il y a de tout. Si vous voulez trouver quelque chose de le fun à faire dans le coin, c'est toujours une bonne solution. Dans les prochaines, la musique de Somber avec Homebreaker, ça s'en vient. Restez là.
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dans le meilleur de la musique. Olivier Poitras qui vous accompagne jusqu'à 15h. Dans les prochaines, la musique de Morgan Wallen avec Love Somebody. Tout de suite, c'est Fuseau avec Dub Silence et Adamo. Voici Coffee à Eau.

0: un sport dans lequel le match des étoiles a quand même une signification importante. Et c'est dans le baseball majeur, et ça avait lieu hier soir du côté de Philadelphie. L'enjeu, c'est l'équipe qui remporte le match a l'avantage du terrain en séries éliminatoires, en finale de la série mondiale, en fait, entre la Ligue américaine et la Ligue nationale. Et c'est la Ligue américaine hier qui l'a remporté par la marque de 4-0, ce qui veut dire que l'équipe qui sera dans l'américaine en finale aura l'avantage du terrain. Tout aussi simple que ça. L'année prochaine, Temper City Self-Aware, ça s'en vient.
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2: Bonjour, ici Christophe Moquin pour vos nouvelles. À la suite de l'arrêt des opérations des usines Bois Chic-Choc de Capcha ainsi que de Saint-Damas de Matapédia de l'entreprise Damabois pour une durée indéterminée, l'entreprise a reçu la visite de Bernard Drainville, le ministre de l'Économie, de l'Innovation et de l'Énergie et ministre responsable de la Stratégie maritime le 10 juillet dernier, en compagnie de Pascal Bérubé, député de Matane-Matapédia-Métis, et Stéphane Sainte-Croix, député de Gaspé. Damabois indique que la rencontre s'est bien déroulée. L'entreprise souhaite un dénouement positif et pouvoir redonner un travail à ceux l'ayant perdu aux usines dernièrement. La Chambre de commerce et d'industrie de la Matanie annonce la tenue de son 30e gala de l'excellence qui sera sous le thème « Vers de nouveaux sommets » et qui aura lieu le 26 septembre à 17h au Réhôtel de Matane. À travers 12 catégories, l'événement mettra en lumière les acteurs économiques de la région. Il est possible pour les membres en règle de la Chambre de déposer leur bulletin de candidature dans une des catégories jusqu'au 7 août. C'est ce qui complète vos nouvelles. 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

Il est toujours aussi populaire et fait partie des artistes country les plus streamés au courant de la dernière année. Et c'est pas rien quand même quand on pense à la qualité d'artiste qu'on a du côté du country. Luke Combs avec Back in the Saddle, le meilleur de la musique ici à Oh.

0: Je prends le temps de saluer les gens qui vont tomber en vacances. Vendredi, ce sont les vacances de la construction officiellement au courant des deux prochaines semaines. Et là, je sais, il y en a plusieurs d'entre vous à que ça concerne. Et pour ce qui est des locations de chalets, des sorties dans les emplacements extérieurs, par exemple, je sais pas, moi, le zoo, vous allez oublier ça à dos, vous savez que ça va être pas mal plein, hein? Et si vous pensiez pouvoir réserver un chalet, un terrain de camping, oubliez ça, c'est plein partout. Par contre, bonne chose que vous pouvez faire, c'est d'en profiter pleinement et c'est pleinement mérité aussi. Bonnes vacances, si c'est le cas. Dans les prochaines, la musique de Tame Impala avec Dracula. Restez là.
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13: Bonjour, ici Christophe Moquin pour vos nouvelles. À la suite de l'arrêt des opérations des usines Bois Chic-Choc de Capcha ainsi que de Saint-Damas de Matapédia de l'entreprise Damabois pour une durée indéterminée, l'entreprise a reçu la visite de Bernard Drainville, le ministre de l'Économie, de l'Innovation et de l'Énergie et ministre responsable de la Stratégie maritime le 10 juillet dernier en compagnie de Pascal Bérubé, député de Matane-Matapédia-Métis et Stéphane Sainte-Croix, député de Gaspé. Damabois indique que la rencontre s'est bien déroulée. L'entreprise souhaite un dénouement positif et pouvoir redonner un travail à ceux l'ayant perdu aux usines dernièrement. La Chambre de commerce et d'industrie de la Matanie annonce la tenue de son 30e Gala de l'excellence qui sera sous le thème « Vers de nouveaux sommets » et qui aura lieu le 26 septembre à 17h au Réhôtel de Matane. À travers 12 catégories, l'événement mettra en lumière les acteurs économiques de la région. Il est possible pour les membres en règle de la Chambre de déposer leur bulletin de candidature dans une des catégories jusqu'au 7 août. C'est ce qui complète vos nouvelles. 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

Hello les amis, bienvenue à bord du trafic de ce mercredi. Qui dit mercredi, oui, bon, milieu de semaine, mais peut-être qu'on commence sérieusement à penser aux vacances, dont celle de la construction qui s'en vient tranquillement pas vite. Je commence à penser aux miennes. Ah oui, qui s'amènent en même temps à part de ça. Mais pour l'heure, on va passer du bon moment pour notre après-midi partout dans l'Est du Québec avec beaucoup de choses à jaser. Domaine de l'épicerie, tiens. On peut dire que cette thématique-là sera de retour à quelques reprises au cours de la prochaine heure et on aura le bonheur de recevoir Sylvain Chambernard, président d'Arsenal Média, parce qu'il y a encore de bonnes nouvelles, de nouvelles acquisitions confirmées par le CRTC, alors que M. Chambernard va s'entretenir avec mon collègue Michel Scarpino un peu plus tard en cours d'après-midi. Un peu plus nuageux, hein? Voire même un peu plus frais. Disons qu'on a été gâtés pour la chaleur. Au cours des dernières, c'est pas mal similaire partout dans l'Est du Québec avec 40% de risque d'averse ce soir et cette nuit et la musique de fun en souvenir pour ouvrir le bal.

Peut-être même qu'on va entendre cette chanson cet après-midi avec la présentation de la deuxième et dernière demi-finale pour la Coupe du monde de soccer. On pourra y revenir avec notre portion sportive un peu plus tard tantôt, alors qu'on va se concentrer sur les items qui sont maintenant, depuis aujourd'hui, exemple de TVQ. Ben enfin, ça va faire un peu respirer notre portefeuille lorsqu'on va aller faire l'épicerie avec Alex Warren en musique dès maintenant.

0: Aujourd'hui, il y en a plusieurs. Salade de fruits, plateau et arrangement de fruits et des légumes préparés. Bartend, mélange de céréales, graines, noix ou de fruits séchés. On a aussi les arachides, des noix de cachou, également les graines salées ou assaisonnées. Le papier de toilette, ben oui, puis même le mouchoir en papier. Les mouchoirs en papier qui sont exempts de la TVQ. Et tout ce qui est portions individuelles, moins de 230 grammes, ou en plus petit lot que de 6, que ce soit pour les beignes, les biscuits, les croissants, gâteaux, muffins, pâtisseries, tartelettes et tartes. Donc, ça fait partie de cette liste exhaustive de produits qui sont maintenant exempts de TVQ à compter d'aujourd'hui. Bon, ben au moins, on a un petit répit de ce côté-là. Mais il n'y a pas de répit pour la musique. Et pas de répit non plus pour les détails de la météo. On a ça pour vous autres au cours des prochaines avec cette chanson de The Verve, digne de nos grands bazous présentés à chaque midi, du lundi au vendredi.
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15: Météo. C'est partiellement nuageux ce soir et un faible 40% de risque d'averse avec des vents d'ouest de 20 km/h, minimum à 16 degrés. Alors que pour la journée de demain, c'est généralement ensoleillé. Ce sera venteux, peut-être un peu moins qu'aujourd'hui avec des vents d'ouest de 30 à 50 km/h. Et un maximum légèrement en dessous des normales de saison à 18 degrés. Mais dites-vous qu'on termine la semaine de belle façon, alors que pour vendredi, on a des nuages et un maximum à 17 degrés prévus pour le secteur de la Matanie. Avec The Verve en musique sur O95.3.
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0: les talents, ce Vincent Vallière, en plus d'être un excellent photographe. D'ailleurs, de temps en temps, il affiche ses œuvres un petit peu partout à travers la province, en plus de sa tournée de spectacle qui est en cours, qui va s'arrêter dans l'Est du Québec, mais ce n'est pas tout de suite. Ce sera à la salle Jean Cossette d'Amqui pour sa présence en 2027 confirmée pour le 8 avril. Et fort à parier qu'on va ajouter d'autres dates dans l'Est du Québec au cours des prochaines semaines pour pouvoir contempler, le voir et entendre sa très bonne musique, soit dit en passant. On demeure dans l'épicerie parce qu'il y a un produit qui fait un retour qui va faire plaisir à pas mal de monde à part de ça.
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Ah oui, les fameuses cannes de jus congelés sont de retour. On pensait même que ça allait disparaître complètement. On avait peur d'annoncer une disparition totale. Ben non, c'est de retour. Ça a été annoncé par l'Aubla, la société mère des enseignes, bon, ce qui est Maxi, Provigo et Pharmaprix. Donc, au début du mois, on annonçait le retour de ces concentrés de jus congelés de différentes saveurs, populaires pour toute la famille à part de ça, moins dispendieuses, évidemment, que les jus conventionnels. Et c'est disponible pour la marque sans nom, d'ailleurs, pour ce qui est de ce grand retour avec limonade blanche, limonade rose, punch au raisin, punch aux fruits, punch aux petits fruits. Moi, ça me rappelle tellement de bons souvenirs là-dessus. Avec Domino, votre musique qui repart de plus belle dans le meilleur de la musique sur Haut dans l'Est.

0: On a les mêmes initiales, mais on n'occupe pas le même poste chez Arsenal Média parce que le grand patron, Sylvain Chamberlain, viendra nous jaser tantôt de cette confirmation du CRTC, donc pour l'approbation de l'acquisition des licences BPM Sport, donc de nouvelles radios qui vont apparaître dans le portrait un peu plus à travers le Québec. Donc, on va pouvoir jaser de tout ça. Puis ça fait en plus ajout de ce qu'on avait annoncé de ce pas si longtemps pour une radio du côté de Québec à saveur country. Donc, c'est mon collègue Michel Scarpino qui va s'entretenir dans quelques instants avec le président d'Arsenal Média, Sylvain Chamberlain, et vous dire qu'entre-temps, on a le temps de vous proposer cette chanson des American Authors avant de retrouver, messieurs.
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2: Grande journée aujourd'hui parce que ça faisait quelques mois que la transaction était dans l'air. On en avait parlé l'automne dernier avec RNC Media. On attendait l'aval du CRTC. Maintenant, c'est confirmé. BPM Sport entre dans la grande famille d'Arsenal Media. Avec moi, le président d'Arsenal, Sylvain Chamberlain. Bonjour, Sylvain.
3: Salut, Michel.
2: Alors, on doit être très heureux aujourd'hui, je présume. C'est une grande journée.
3: Bien sûr. Écoute, j'aurais envie de dire le rêve d'un petit gars. Qui en est plus un jeune, mais quand même, on est très heureux de ça, très fiers. C'est une grande nouvelle, oui.
2: Ce sont trois stations qui sont dans des marchés très importants, il faut le mentionner. Arsenal, ça a toujours été des stations régionales, mais là, on entre dans des plus grandes villes.
3: Oui, exactement. Donc, une deuxième station au Québec après l'approbation la semaine passée du CRTC pour l'autre station à Québec. Donc, ça fait deux stations au Québec, une station à Montréal et une station à Gatineau. C'est sûr que nous, Michel, on s'est toujours dit, on rentrera dans les grands marchés quand on sera prêt.
2: Oui.
3: Parce que pour nous autres, c'est important. Tu sais, d'abord, on n'est pas un groupe public supporté par la bourse. Là. On n'est pas des compagnies publiques. Donc, nécessairement, on gère de façon très, très serrée. Et c'est sûr que pour avoir les moyens, la force et le pouvoir de rentrer dans les grands marchés, il faut que tu sois bien structuré. Je pense qu'Arsenal était rendu à une étape où on avait la capacité de rentrer dans les grands marchés. On avait la capacité d'être à la hauteur de nos moyens, de faire honneur à ça. Et on pense qu'on était rendu là dans notre déploiement. Puis c'est pour ça qu'on a assumé et on a décidé de le faire.
2: Sylvain, BPM Sport, bon, c'est un réseau qui est très connu. On parle beaucoup de sport. Ça reste intact? Il n'y a rien qui change au niveau du mandat des trois stations?
3: Non, absolument pas. Évidemment, écoute, c'était d'abord des stations de sport. Ça va rester des stations de sport. Après ça, écoute, il va y avoir beaucoup de travail à faire. Mais c'est là aujourd'hui que le travail commence. Mais c'est certain qu'on est enligné pour garder la vision qu'on a en ce moment.
2: Et pour ceux qui sont moins familiers avec BPM, qu'est-ce qu'on y présente exactement comme émission?
3: Écoute, c'est une radio parlée, hein, la première spécificité, et ce n'est que, dans le fond, des émissions de sport, une après l'autre, à partir de 6 heures le matin. Donc, il y a des gens plus connus, comme Georges Larac, Gilbert Delorme, en fait, qui sont des animateurs connus. Il y en a qui sont un peu moins connus, il y a des plus jeunes aussi, mais tout ça ensemble, ça fait une belle mixité d'animateurs, puis évidemment, on parle beaucoup de sport, on parle beaucoup du Canadien de Montréal, bien évidemment, le hockey en général qui est un grand sujet de discussion, mais on parle aussi de NFL, on parle de la victoire, on parle de soccer, etc., etc., mais de façon plus spécifique quand les moments sont stratégiques, mais c'est sûr qu'essentiellement, il y a beaucoup d'énergie mis dans le hockey.
2: Donc, les amateurs de sport, c'est leur place. Sylvain, ça fait combien de stations avec tout ça pour Arsenal, un coup que la transaction va être complétée?
3: Écoute, ça va faire 29 stations, Michel, puis on lance la 30e à Joliette au mois d'août. Donc, ça va nous faire... Au 1er septembre, là, quand on va commencer la prochaine année fiscale, on va être rendu à 30 stations de radio.
2: Est-ce que c'est la même chose que pour CJSQ à Québec? Là, on s'attend à une prise de possession vers septembre?
3: Oui, même date, probablement fin août.
2: Sylvain Chamberlain, président d'Arsenal Media, merci beaucoup pour ces informations. Félicitations, parce que c'est une belle acquisition.
3: Absolument. Merci, Michel.
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0: 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Avec météo, un peu de sport, on connaît maintenant les dates d'ouverture de saison chez les Canadiens de Montréal.
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2: Bonne fin de journée, ici Christophe Moquin pour vos nouvelles. À la suite de l'arrêt des opérations des usines Bois-Chic-Choc de Captcha ainsi que de Saint-Damas de Matapédia de l'entreprise Tamabois pour une durée indéterminée, l'entreprise a reçu la visite de Bernard Drainville, ministre de l'Économie, de l'Innovation et de l'Énergie et ministre responsable de la Stratégie maritime. À ce sujet, écoutons Harold Truchon, directeur des approvisionnements pour le groupe Tamabois.
3: Nous, ce qu'on souhaite, c'est avoir un suivi et bien sûr un dénouement positif à notre dossier chez Tamabois et qu'on puisse redonner le travail aux gens qui ont perdu leurs emplois dans nos usines dernièrement.
2: Sondage Léger et le ministère du Tourisme ont sorti le rapport des intentions de voyage des Québécois en juin dernier, illustrant, entre autres, que la période des vacances de la construction sera le moment où les Québécois prévoient le plus voyager. Des répondants, 66 % des Québécois ont l'intention certaine ou probable de partir en voyage entre le mois de mai et d'octobre. De cette proportion, 33 % souhaitent voyager durant les vacances de la construction. Au Québec, 11 % des répondants souhaitent voyager en Gaspésie, la région faisant partie des destinations les plus convoitées. Justin Lemieux et Joël Durette font présentement le tour de la Gaspésie à vélo dans une volonté de dépassement de soi ainsi que de prendre le temps d'admirer la région. Sur une durée de 7 jours, ils parcourront 850 km. Les deux cyclistes sont partis de Kosciuszko lundi pour arriver à Carleton en soirée. Ils se sont ensuite rendus à Port-Daniel mardi soir et à Gaspé le mercredi soir. Ils auront ensuite dans le secteur à environ 80 km du Mont-Louis. Ils dormiront ensuite au Mont-Louis et, dépendant de leur heure d'aller, ils iront à Matane ou directement à Kosciuszko. Écoutons Justin Lemieux.
4: On prend l'habitude d'arrêter à tous les petits villages, toutes les petites pancartes là, qui disent « Bienvenue dans ce village ». On admire, on apprécie vraiment chaque moment. Là.
2: C'est ce qui complète vos nouvelles. 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
5: Hockey Ligue nationale, on a dévoilé une partie du calendrier qui va comprendre 84 parties pour chacune des équipes l'an prochain. Le Canadien de Montréal va débuter sa saison dès le premier soir des activités, soit le 29 septembre, alors qu'on va affronter les Leafs à Toronto. C'est une tradition de ce côté-là. Et de retour au Centre Bell le 6 octobre pour le match d'ouverture en recevant la visite des Hurricanes de la Caroline. Maintenant, un des joueurs les plus attrayants qui demeurait sur le marché des joueurs autonomes parce que c'est maintenant réglé pour l'attaquant québécois Anthony Manta qui a accepté l'offre des Devils du New Jersey pour deux saisons, salaire annuel de 4,75 millions de dollars. C'est ce qu'a annoncé la formation aujourd'hui. À 31 ans, Manta a connu l'an dernier sa meilleure saison en carrière, 33 buts et 31 passes. Et pendant ce temps-là, on a dit à Steve Yzerman, tu ne seras plus directeur général de la formation. Donc, on a annoncé que l'ancien capitaine de l'équipe du Michigan a été nommé conseiller au président du club, Chris Illich. Et au soccer, évidemment qu'on surveille le match en cours actuellement entre l'Espagne et la formation de l'Angleterre. Puis, une petite note de baseball rapidement parce que victoire de la Ligue américaine qui ont limité la Ligue nationale à seulement 3 coups sûrs. Dans un match des étoiles qui ne passera pas à l'histoire nécessairement, victoire de 4 à 0. Maintenant, détail de la météo. Une soirée pas si mal dans l'est du Québec. 40 % de risque d'averse avec un minimum à 16 degrés pour le secteur de Dégely. On a également le même portrait. 40 % de risque d'averse ce soir avec un minimum à 15 degrés cette fois-ci pour Rimouski. Similaire pour Matane. 40 % de risque d'averse ce soir avec un minimum à 16 degrés. Et au final, cette île et Port-Cartier, là aussi 40 % de risque d'averse tôt ce soir et un minimum à 13 degrés.

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1: La deuxième heure de votre trafic avec le sourire et surtout des salutations à faire parce que c'est notre partie interactive là, qui embarque. 88-562-81-81 partout dans l'Est du Québec pour souhaiter bonne fête à prime abord. Mais si vous avez des salutations à faire, gênez-vous pas. On va justement profiter de l'occasion pour saluer quelques personnes et entreprises de la région qui sont bien branchées sur haut et de voix sans dire. Alors que amateurs de jeux vidéo, malheureusement, il y a un jeu qui va disparaître du catalogue, à tout le moins pour ce qui était sur certaines plateformes pour Nintendo. On pourra y revenir au cours des prochains instants tantôt. Et aussi, bien sûr qu'on a notre musique à vous à proposer avec les salutations, comme je le mentionnais, les souhaits d'anniversaire et du gros fun en perspective. Avec, pour la portion musicale, on va y aller dès maintenant avec Third Eye Blind à vous faire entendre et Semi-Charm Live. Ça se passe sur les ondes de haut partout dans l'Est du Québec, dans le meilleur de la musique.

plus new country pour Chabosé qui va lancer son nouvel album très attendu. À part ça, c'est le quatrième album en carrière de l'artiste The Outlaw Jerry Lee and Other Western Tales avec un concept vraiment flyé. Donc, l'album sera disponible le 31 juillet prochain. D'ailleurs, la chanson qu'on vient d'entendre en fait partie avec une historique qui est bien construite parce que c'est pas des chansons là qui vont s'aligner comme ça. Il y a vraiment une suite logique à l'intérieur des chansons où on a l'histoire de Jerry Lee qui est au centre de l'intrigue. La femme donc qui dans une ambiance de revanche après le meurtre de son père shérif et justement on tisse le tout autour de cette thématique là. Ce sera à surveiller 31 juillet prochain pour le nouveau matériel de Chabosé. Voici maintenant Dumas et sa chanson Le Bonheur en souvenir sur Oh!

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1: On va prendre le temps de saluer notre monde à l'écoute de Haut dans l'Est du Québec. Merci d'être là à part de ça avec du côté de Rimouski. La gang d'alignement PMM qui sont à l'écoute, on vous salue. Du côté de Matanie, Garage Vézina, pour les gens de cette île, il y a le théâtre Café Graffici. Et aussi du côté de Déjeuner, bon, on va saluer à la gang de la clinique dentaire Marco Couturier. Merci d'être fidèle. On aime ça vous savoir des nôtres à part de ça. Là, on va se préparer pour les anniversaires au cours des prochains instants. Le numéro magique à composer via texto 418-562-8181. Puis encore une fois, on a une pas mal de longue liste à vous proposer. Donc, ce sera à suivre avec cette fois-ci en réserve. Je garde la surprise. Tout ce que je peux vous dire, c'est que c'est un gros hit actuel sur Haut à découvrir dans quelques instants.

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4: Météo. Prévision pour les prochaines heures avec Environnement Canada. Donc, pour le moment, ben, ça s'annonce pas si mal pour les prochains jours. C'est un faible 40% de risque d'averse pour ce soir, cette nuit. Vent d'ouest de 20 km/h. Le minimum est à 16 degrés. Et on retrouve le soleil demain avec, bon, quelques petits nuages. Vent d'ouest de 30 à 50 km/h. Donc, des vents qui ressemblent à ceux d'aujourd'hui avec un maximum à 18 degrés. Ici, on jette un coup d'œil là, pour terminer la semaine. Vendredi, ça va se faire sous les nuages avec un maximum à 17 degrés.
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Joyeux anniversaire aujourd'hui pour Joanie Lebreu. Vous avez été nombreux et nombreuses encore une fois à nous avoir écrit via texto. Un gros merci à vous autres. Anniversaire pour François Martin également. On a reçu message pour Catherine Desjardins qui célèbre son anniversaire. Bonne fête à toi. Caroline Gauthier également, qui fait partie des fêtés. On a Jordan Vallée, qu'on veut saluer. Odile Roussel, c'est son anniversaire aujourd'hui à Odile. On lui en souhaite une bonne. Megan Harrison également. Laurie Bouffard-Desrosiers. On a Martin Gauthier. Et aussi Jean-Pierre Thériault à tout ce beau monde. On va célébrer ça avec la musique des Trois Accords, avec Elle s'appelait Serge. Oui, salut les Serges.

0: C'est une grande période pour les salles de cinéma. À tout le moins, c'est la période faste pour ce qui est des films attendus, dont certains Québécois d'ailleurs. Mais il y en a un film en préparation actuellement qui sera sur nos écrans sous peu. Et la critique est presque unanime jusqu'à maintenant. On pourra y revenir un petit peu plus tard tantôt. Mais entre-temps, c'est vrai, je vous avais promis de parler également de jeux vidéo parce que du côté Nintendo, on a pris la décision de retirer, et là, ben, on parle bien, bien évidemment, là, pour ce qui est des plateformes iOS et également Android. Donc, c'est sur ce qui est téléphone intelligent, le fameux jeu de Mario Kart Tour. Il se sera retiré au mois de septembre, dans la nuit du 30 septembre, pour être plus précis, à quelques années après donc son lancement sur ces plateformes. Évidemment que le jeu vidéo existe sur les plateformes existantes avec Nintendo, mais pour le reste, donc, le jeu va disparaître dans la nuit du 30 septembre. On vous aura encore le temps de jouer. Oh, puis tenez encore pas mal d'ici ce temps-là.
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2: 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Le film dont je voulais vous parler tantôt, ben c'est un film qui promet énormément, selon la critique, à tout le moins ce qu'on peut lire dans le Journal de Québec, parce que 3 ans après avoir lancé Les Destins du Père de la bombe atomique avec Oppenheimer, ben le cinéaste Christopher Nolan, qui s'attaque à un projet encore plus ambitieux, s'est porté au grand écran le récit épique de l'Odyssée d'Homère. Ça, c'était avec une livraison de blockbuster grandiose, époustouflant. Et pour la critique, Matt Damon est au sommet de son art. Donc, c'était un pari très risqué, périlleux, voire même casse-gueule pour certains. Et encore une fois, ben Christopher Nolan tire son épingle du jeu, semble-t-il. C'est tourné entièrement en IMAX aux quatre coins du monde avec un budget record de 250 millions de dollars. Et ce sera à surveiller sur les grands écrans, justement, pour ce qui est de ce film. Semble-t-il, déjà, je pense qu'on a une note de 4,5 sur 5 dans le Journal de Québec. Donc, ce sera un film à surveiller, l'Odyssée.
3: Yeah!

0: On va faire le tour de l'Est du Québec en saluant la belle gang de la Chambre de commerce du Témiscouata, également les Soudures Lebel du côté de Dégely, Meubles Dégely, bien sûr, les gens de Rivière-Bleue aussi, hey, à l'écoute de haut, merci d'être là, à Sept-Îles-des-Ports-Quartiers, on a la gang d'Olivier Occasion à saluer, à la gang de Vieux qui en fait, oh, ça se prépare ça tranquillement, pas vite, et la Mercerie Armand Charrette, merci d'être bien branché sur haut. Du côté de la Matanie, location sport Éric Saint-Louis, avec la belle gang du motel Le Portage également, et du Flore Déco, et du Super C, qui sont à l'affût de haut, avec Cantrac Rimouski, salutations à vous autres. Ils sont très populaires par les temps qui courent, j'en suis persuadé, Celsius Climatisation, oui, avec la chaleur. Et Sani Manic, salutations à vous autres. Sport, météo et information, c'est à venir.
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2: Bonne fin de journée, ici Christophe Moquin pour vos nouvelles. À la suite de l'arrêt des opérations des usines Bois-Chic-Choc de Captcha ainsi que de Saint-Damas de Matapédia de l'entreprise Tamabois pour une durée indéterminée, l'entreprise a reçu la visite de Bernard Drainville, ministre de l'Économie, de l'Innovation et de l'Énergie et ministre responsable de la Stratégie maritime. À ce sujet, écoutons Harold Truchon, directeur des approvisionnements pour le groupe Tamabois.
3: Nous, ce qu'on souhaite, c'est avoir un suivi et bien sûr un dénouement positif à notre dossier chez Tamabois et qu'on puisse redonner le travail aux gens qui ont perdu leurs emplois dans nos usines dernièrement.
2: Sondage Léger et le ministère du Tourisme ont sorti le rapport des intentions de voyage des Québécois en juin dernier, illustrant, entre autres, que la période des vacances de la construction sera le moment où les Québécois prévoient le plus voyager. Des répondants, 66 % des Québécois ont l'intention certaine ou probable de partir en voyage entre le mois de mai et d'octobre. De cette proportion, 33 % souhaitent voyager durant les vacances de la construction. Au Québec, 11 % des répondants souhaitent voyager en Gaspésie, la région faisant partie des destinations les plus convoitées. Justin Lemieux et Joël Durette font présentement le tour de la Gaspésie à vélo dans une volonté de dépassement de soi ainsi que de prendre le temps d'admirer la région. Sur une durée de 7 jours, ils parcourront 850 km. Les deux cyclistes sont partis de Kozabska lundi pour arriver à Carleton en soirée. Ils se sont ensuite rendus à Port-Daniel mardi soir et à Gaspé le mercredi soir. Ils auront ensuite dans le secteur à environ 80 km du Mont-Louis. Ils dormiront ensuite au Mont-Louis et, dépendant de l'horaire d'aller, ils iront à Matane ou directement à Kozabska. Écoutons Justin Lemieux.
4: On prend l'habitude d'arrêter à tous les petits villages, toutes les petites pancartes là, qui disent « Bienvenue dans ce village ». On admire, on apprécie vraiment chaque moment.
2: C'est ce qui complète vos nouvelles. 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
5: Beaucoup de nouvelles dans le monde du sport, à commencer par ce calendrier à tout le moins... de façon provisoire dévoilée en partie pour la Ligue nationale de hockey avec les 84 matchs par équipe donc annoncés. Donc le Canadien de Montréal va disputer son premier match le premier soir d'activité de la Ligue, le 29 septembre, alors que la tradition va se poursuivre parce qu'on va affronter encore une fois les Maple Leafs à Toronto avant le retour à Montréal pour le match d'ouverture face aux Kings à Caroline le 6 octobre prochain. Et pendant ce temps-là, les joueurs les plus attrayants qui demeuraient sur le marché des joueurs autonomes, je dis demeuraient parce que c'est terminé maintenant, l'attaquant québécois Anthony Manta qui a accepté l'offre des Devils du New Jersey pour deux saisons, salaire annuel moyen de 4,75 millions de dollars par année. Il a connu sa meilleure saison l'an dernier, hein? 33 buts, 31 passes en 81 matchs avec les Penguins de Pittsburgh. Et pendant ce temps-là, les Red Wings de Détroit, on a annoncé que Steve Yzerman ne sera plus le directeur général et vice-président exécutif des opérations. Donc, on a tout simplement donné comme poste à Yzerman, conseiller spécial au président du club. C'est un peu ce qu'on a pu apprendre aussi au cours des dernières heures. Ça se poursuit pour la Coupe du monde de soccer avec l'Espagne qui croise actuellement le fer face à l'Argentine. Et au baseball, victoire hier dans un match qui ne passera pas à l'histoire, le match des étoiles, 4-0. Seulement 3 coups sûrs pour la Ligue nationale, blanchie par la Ligue américaine. Alors que donc c'est un peu ce que l'on retrouve. La seule bonne nouvelle par les temps qui courent pour les Blue Jays de Toronto, Dylan Cease a été le lanceur partant pour la Ligue américaine et il a récolté la victoire. Météo ce soir, très stable et voire même uniforme, presque pour l'ensemble de l'Est du Québec à dégelé. C'est un 40% de risque d'averse avec un minimum à 16 degrés pour ce soir et cette nuit. Relativement la même chose pour Rimouski. 40% de risque d'averse avec un minimum à 15 degrés. Matani, aussi un 40% de risque d'averse ce soir avec un minimum à 16 degrés. Et c'est-il les Ports-Cartiers, on n'y échappe pas. 40% de risque d'averse avec un minimum à 13 degrés.

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1: Je pense que vous allez être d'accord avec moi. On est gâtés dans l'Est du Québec pour la qualité, voire même l'originalité des différents festivals que l'on propose. Mais ce ne sont pas les festivals qui sont aussi dangereux, dont celui que je vais vous parler, qui est une tradition dans ce pays depuis des années et des années. Et pour ma part, ben, je vous dirai tout de suite, non merci pour moi, mais je vous en parlerai tout ça un petit peu plus tard tantôt. Et tant qu'à être dans les festivals et activités, ben, on va profiter de l'occasion aussi pour faire une tournée des activités à surveiller dans l'Est du Québec pour les prochaines heures et les prochains jours. Et tant qu'à être dans les festivals, ben, ça se poursuit ce soir pour ce qui est du Festival d'été de Québec avec une invitée de marque. Semble-t-il qu'on pourra avoir la même frénésie que Limp Bizkit en début de festival. Ce sera à suivre de ce côté-là. Avec un petit peu de techno aussi à surveiller plus tard tantôt. Et cette tradition qui se poursuit à chaque 17h du lundi au jeudi dans le trafic, la tune qui punch qu'on vous offre à maintenant.
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1: Cette chanson-là, au moment de son lancement, m'a démontré une autre facette de la formation anglaise Muse. Alors que ça a été lancé en 2006, c'était le deuxième extrait de leur quatrième album studio, Black Holes and Revelations. Et ça avait commencé très fort dans les décomptes aux États-Unis. Numéro 2, 13e place dans les décomptes anglais à l'époque. Voici la chanson Starlight de Muse pour notre Tunky Punch du mercredi sur Haut dans l'Est du Québec.
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2: Oh! On parlait de festival en début de troisième heure du trafic, festival de renom, oui, à travers le monde, mais non, merci, je ne prendrai jamais part à la fête de San Fermín, c'est du côté du nord de l'Espagne, c'est une immense tradition et ça existe depuis les débuts des années 1900, si je ne m'abuse, 1911. Et ben le but de ce festival, une des activités phares, c'est de lâcher des taureaux qui sont devenus l'emblème des célébrations. Puis il y a du monde assez fou pour courir en avant du taureau puis de l'éviter le plus vite possible. Mais malheureusement, comme à chaque année, ben il y a des blessés qui se font soit encornés. Fort heureusement, là, ça semble pas être trop le cas. 4 encornés, 57 blessés. Souvent, lorsqu'on tombe ou on se blesse de façon haute. Courses traditionnelles qui se tiennent à chaque matin à 8 heures pendant toute la durée des fêtes, qui viennent à peine de se terminer d'ailleurs. Et ben c'est le bilan que l'on avait pour l'édition 2026. Donc, tout ça pour dire que la course est ouverte à toute personne de plus de 18 ans. On doit courir comme ça, donc les ruelles pavées de la ville sur quelques

que 850 mètres avec 6 taureaux de combat qui sont lâchés. El Gros Party est pogné. Et donc, il y a eu des décès aussi à travers le temps. Quelques-uns, malheureusement. Le dernier, je pense, remonte à 2009. Jeune Espagnol de 27 ans qui avait été encorné. Disons que, je sais pas, un genre de festival qu'on ne voit pas chez nous. Je ne pense pas. Oui, on peut avoir des festivals un peu plus country, là, avec des attelages, ainsi de suite, là, mais courir comme ça, me semble nous voir dans les rues, avec les taureaux qui nous courent après. No mercy.

0: Dans le domaine de l'informatique, encore une fois, ben oui, l'intelligence artificielle qui prend le dessus, qui peut être fort utile pour certaines bonnes causes, entre guillemets, mais malheureusement, les malfaiteurs s'en approprient pour les moins bonnes causes, c'est-à-dire nous hameçonner. Et c'est de plus en plus vrai là, pour ce qui est des courriels que l'on nous envoie là, qui sont de plus en plus ressemblants aux véritables institutions financières ou ainsi de suite pour tenter d'aller chercher nos informations. Fort heureusement, il y a quand même des applications, des gestionnaires qui sont là pour veiller au grain. Un gestionnaire comme Keeper, qui possède une forme d'immunité naturelle contre ces fameux courriels d'hameçonnage bien écrits. Et d'ailleurs, Keeper est plus que ça, même ça peut nous permettre de créer des mots de passe fortifiés, sécurisés. Et ça scanne également le dark web. Donc, pour un petit prix, là, ce logiciel-là, Keeper, peut être bien utile à vie aux intéressés et aux fans de techno.
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7: Ce soir, partiellement nuageux, c'est un 40% de risque d'averse avec vent d'ouest de 20 km/h, minimum à 16 degrés. On est quand même chanceux dans le secteur de la Matanie parce que on a reçu pas mal moins de pluie que ce qu'on avait prévu en début de semaine. Demain jeudi, pas de pluie. Après, généralement ensoleillé. Venteux, vent d'ouest de 30 à 50 km/h pour un maximum à 18 degrés. Et si on complète le tableau pour terminer la semaine vendredi, on a des nuages maximum à 17 degrés, voire même 21 degrés sous le soleil pour samedi.

Allons en faire des salutations. Ézéchiel de Montjoly, merci de nous suivre sur également, je veux saluer Chantal Bugeaud, secteur de la Matanie, qui nous a écrit. Également Steve Fortin, merci de nous écrire via texto. Toujours le fun d'avoir de vos nouvelles de ce côté-là. Il y a également Martine Michaud qui nous a envoyé un petit texto. Et donc, on continue de compiler le tout avec vos demandes spéciales. Salutations à Annie Bellerin, salutations à toi également. Et on a aussi Philippe Saint-Laurent qui nous a envoyé un petit coucou au cours des dernières minutes. Toujours le fun de vous savoir des notes à part de ça. Maintenant, encore une fois, une petite incursion dans le domaine de la musique New Country avec cette collaboration entre Jelly Roll et Marshmello. Et ça donne ce titre, Holy Water, dans l'Est du Québec, ça haut dans le meilleur de la musique. Et ça se poursuit pour notre mercredi. On est ensemble jusqu'à 18.

Festival d'été de Québec ce soir, c'est au tour de Keisha de faire apparition et selon plusieurs, ça pourrait devenir une soirée aussi occupée, aussi remplie sur les plaines d'Abraham et surtout avec une frénésie semblable à l'ouverture du festival, alors qu'on avait la présence de Limp Bizkit. Ce sera à surveiller de ce côté-là pour ce qui est la Californienne. Ah ben, elle a fait une entrée fracassante dans le paysage pop mondial avec sa bombe TikTok en 2009. Et donc, elle a participé aussi à plusieurs chansons côté Florida et plusieurs chansons qui sont à surveiller ce soir. Ça me dit que ça a été difficile de convaincre pour la convaincre de venir à Québec au festival d'été. Fort à parier que ce soir, tout le monde sera gâté. On le souhaite pour les gens qui seront sur place. Dans quelques instants, on a les activités à surveiller dans l'Est.

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0: entendu sa musique un peu plus tôt. Tantôt, Vince Lemire est de passage à Rimouski ce soir au Vieux Théâtre de Saint-Fabien, 20h avec son show à la bonne place, parmi les activités à surveiller. Et aussi, il y a le show de Johnny Arsenault ce soir à côté de la Salle des Jardins, la place du 6 mai 1950. Et à surveiller également pour ce qui est de Rimouski dans le cadre des pique-niques musicaux de la ville de Rimouski. Il y a King Melrose qui sera en show à l'Agora du Parc Beau Séjour. Et c'est ce dimanche à midi. Avis aux intéressés. On poursuit pour les activités du côté de Sept-Îles. La 32e édition du Vieux Camp Fête, celui de toute organisation, tantôt, ben ça commence demain jusqu'au 19 juillet avec Loud, Marie-Mé, Francis de Grandplay et bien plus. Donc, vous allez pouvoir en profiter pleinement pour cette belle programmation qui vous est proposée sur la Côte-Nord. Du côté de la Matanie, on a pour ce soir 19h, spectacle de Karma. Ça, c'est à l'Agora Cogeco, c'est au Parc des Îles, avec le trio qui va revisiter à sa manière les plus grands succès pop-rock des années 80 à aujourd'hui. Il y a même vendredi, autre spectacle, Rendez-vous barbecue, à 17h30 au camping de la Rivière Matane avec Jonathan Gagnon et Jonathan Élément pour la portion musicale. Et à Balmol ce soir et à Pointe-au-Père, on va faire la tournée au Stade de l'Endroit à 19h15. Matane aussi au Stade du Rempart, 19h15. Sébec dans la veille de Matapédia aussi s'est présenté ce soir. Donc, c'est de belles occasions pour s'amuser. À Dégely, on vous propose le Beach Party, l'événement à ne pas manquer au Bas-Saint-Laurent, au camping plage Pointe-Négamouque. Donc, c'est ce 18 juillet. Ça s'en vient au cours de la fin de semaine avec des DJ les meilleurs de la région. Et pour la première fois à Pointe-Négamouque, Miss Shelton qui sera de la programmation, animation, bateau, bouffe, maillot, ben, tout ce que vous pouvez imaginer. Vous allez pouvoir en profiter pour cet événement qui est proposé donc du côté de Dégely et du Témiscouata. Et c'est vrai, ce soir, au Parc Clair-Soleil, on accueille le troisième mercredi du Parc de la saison. Beau spectacle gratuit en plein milieu de semaine, 19h30. C'est l'excellent Philippe Tremblay qui sera suivi de Martin Deschamps. Ouais, l'unique Martin Deschamps, donc ne manquez pas ça pour cette formule proposée ce soir au Témiscouata.
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0: semaine, déjà du trafic avec comme invité. Ah, ben on va avoir du fun parce que la chronique bière sera présentée demain avec Mathieu Fortin du dépanneur du Lac, donc le pierrologue qui va nous faire découvrir encore une fois deux belles trouvailles, j'en suis persuadé. Donc ce sera à surveiller dans, entre autres dans notre émission du trafic avec en plus la chronique La Game qui sera présentée aussi demain matin parce que Stéphanie en solo vous accompagne pour l'émission des 100 000 matins entre 6h et 9h. Alors, plein de choses à surveiller avec la belle Stéphanie et à vous dire que, ben, de notre côté, on va jaser avec Richard Zetirois. On sera ensemble. Toujours du fun avec Richard et les Grands Bazous à compter de midi demain. Et pour la dernière de la semaine, 14h55 dans le trafic. Alors que je vous souhaite un bon retour à la maison, une belle soirée. Les hits, ça s'en vient dans quelques instants. Sylvain Caron qui vous dit à la prochaine, les amis. À demain sur les ondes de haut partout dans l'Est du Québec. Ciao tout le monde.
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6: Bonsoir, ici Christophe Moquin pour vos nouvelles. À la suite de l'arrêt des opérations des usines Bois Chic-Choc de Capcha ainsi que de Saint-Damas de Matapédia de l'entreprise Damabois pour une durée indéterminée, l'entreprise a reçu la visite de Bernard Drinville, le ministre de l'Économie, de l'Innovation et de l'Énergie et ministre responsable de la Stratégie maritime le 10 juillet dernier, en compagnie de Pascal Bérubé, député de Matane-Matapédia-Métis, et Stéphane Sainte-Croix, député de Gaspé. Damabois indique que la rencontre s'est bien déroulée. L'entreprise souhaite un dénouement positif et pouvoir redonner un travail à ceux l'ayant perdu aux usines dernièrement. La Chambre de commerce et d'industrie de la Matanie annonce la tenue de son 30e gala de l'excellence qui sera sous le thème « Vers de nouveaux sommets » et qui aura lieu le 26 septembre à 17h au Réhôtel de Matane. À travers 12 catégories, l'événement mettra en lumière les acteurs économiques de la région. Il est possible pour les membres en règle de la Chambre de déposer leur bulletin de candidature dans une des catégories jusqu'au 7 août. C'est ce qui complète vos nouvelles. 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
2: Bon début de soirée, bon mercredi, mon nom est Chuck. Je m'installe pour la prochaine heure dans les hits avec que des numéros 1 des 30 dernières années noires, 40 semaines. Avec Stick Season, on aura aussi du Imagine Dragons dans les prochaines minutes. Et on commence ça avec du R.E.M. sur le meilleur de la musique.

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1: Adventure of a Lifetime, ça s'en vient dans les prochaines minutes. Dans les hits à haut, on a aussi une nouveauté bien intéressante. Ça fait fureur en ce moment. On découvre Temper City. C'est tellement prometteur comme artiste. Avec Self-Aware, ça vaut la peine de rester à l'écoute. C'est là dans les prochaines minutes. Le temps d'entendre Green Day et Boulevard of Broken Dreams à haut.

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1: Et Brother de Avicii, ça s'en vient dans les prochaines minutes. Le temps de retourner en 2007. Dans les prochaines minutes, Linkin Park s'en vient avec le premier single de leur album, Minutes to Midnight, leur troisième en carrière. Ça a été tellement populaire en plus. C'était à la fin du film de Transformers. C'est revenu dans les réseaux sociaux sur les différentes applications pour faire des montages avec, exemple, une fin épique. Donc, si vous voulez une fin épique au générique dans les prochaines minutes, ça se passe parce que Linkin Park, What I've Done, s'en vient.
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Amber s'est sorti dans les derniers jours, même dans le vidéoclip, on peut y voir la fille qui joue dans le film Obsession, qui est un film phénomène en 2026. C'est Amber, My Body Isn't Ready, sur le meilleur de la musique à haut.

0: C'est tout pour les hits aujourd'hui. Déjà le 15 juillet, la mi-juillet qui est passée. C'est complètement fou. On se retrouve demain 18h pour l'édition du jeudi. D'ici là, manque pas à 6h les 100 000 matin. Mon nom est Chuck. Je te souhaite un très bon mercredi soir. Goodbye!
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3: Bonsoir, ici Christophe Moquin pour vos nouvelles. À la suite de l'arrêt des opérations des usines Bois Chic-Choc de Capcha ainsi que de Saint-Damas de Matapédia de l'entreprise Damabois pour une durée indéterminée, l'entreprise a reçu la visite de Bernard Drinville, le ministre de l'Économie, de l'Innovation et de l'Énergie et ministre responsable de la Stratégie maritime le 10 juillet dernier, en compagnie de Pascal Bérubé, député de Matane-Matapédia Métis, et Stéphane Sainte-Croix, député de Gaspé. Damabois indique que la rencontre s'est bien déroulée. L'entreprise souhaite un dénouement positif et pouvoir redonner un travail à ceux l'ayant perdu aux usines dernièrement. La Chambre de commerce et d'industrie de la Matanie annonce la tenue de son 30e Gala de l'excellence qui sera sous le thème « Vers de nouveaux sommets » et qui aura lieu le 26 septembre à 17h au Réhôtel de Matane. À travers 12 catégories, l'événement mettra en lumière les acteurs économiques de la région. Il est possible pour les membres en règle de la Chambre de déposer leur bulletin de candidature dans une des catégories jusqu'au 7 août. C'est ce qui complète vos nouvelles. 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

possible pour vous. Écoutez, si vous voulez avoir tous les détails de la montée pédestre au Mont Castor pour les personnes en traitement du cancer, je vous recommande tout simplement d'aller sur montmatane.com. Tout y est dans la dernière nouvelle qui est sortie aujourd'hui. Restez là, montez le son, on est ensemble, on a du fun. Bon mercredi.

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Oubliez pas que demain, à partir de 18h30, il y aura le spectacle de Matram au Bar à Choix. C'est un concert aux saveurs folkloriques avec des flûtes traditionnelles, cornemuses, tuba, bodhran, mandoline, guitare. Finalement, on transporte tout l'orchestre au grand complet. Ça va être

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5: Voici vos nouvelles, Arsenal Média. À la suite de l'arrêt des opérations des usines Bois-Chic-Choc de Capcha ainsi que de Saint-Damas de Matapédia de l'entreprise Damabois pour une durée indéterminée, l'entreprise a reçu la visite de Bernard Drainville, ministre de l'Économie, de l'Innovation et de l'Énergie et ministre responsable de la Stratégie maritime le 10 juillet dernier, en compagnie de Pascal Bérubé, député de Matane-Matapédia-Métis et Stéphane Sainte-Croix, député de Gaspé. Damabois indique que la rencontre s'est bien déroulée. L'entreprise souhaite un dénouement positif et pouvoir redonner un travail à ceux l'ayant perdu aux usines dernièrement. La Chambre de commerce et d'industrie de la Matanie, CCIM, annonce la tenue de son 30e gala de l'excellence qui sera sous le thème « Vers de nouveaux sommets » et qui aura lieu le 26 septembre à 17h au Riotel de Matane. À travers 12 catégories, l'événement mettra en lumière des acteurs économiques de la région. Il est possible pour les membres en règle du CCIM de déposer leur bulletin de candidature dans une des catégories jusqu'au 7 août. Finalement, côté météo à Matane, ce soir et cette nuit, c'est partiellement nuageux avec 40 % de probabilité d'averse et le minimum est de 16 degrés.

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